0: sortir, même si c'est déjà une prouesse de pouvoir générer une musique audible à l'aide d'une IA, le résultat est encore loin, très loin d'être satisfaisant.
1: Et peut-être avez-vous déjà entendu parler de Hatsune Miku, cette pop star japonaise qui sort des milliers de chansons et remplit des salles avec, à chaque fois, une foule en délire. Cette icône musicale, toute droit issue du pays du soleil levant, qui est une star virtuelle. Et oui, quelque part dans le monde, un avatar fait plus d'audience que Daily Binary n'en fera jamais.
0: Et va savoir, un jour peut-être, les vedettes ne seront plus que des microprocesseurs qui n'ont besoin ni de manger ni de dormir, qui ne tombent jamais malades et peuvent enchaîner des centaines de concerts toute la journée à travers le monde. Des stars qui n'arrêtent pas leur carrière à cause d'un accident ou d'une perte de la voix, des stars qui ne vieillissent jamais et marquent à jamais l'histoire musicale de toute l'humanité.
1: C'était Daily Binary, rendez-vous demain pour une nouvelle dose de culture générale
0: sur le monde digital.

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3: Internet est divisé en deux grandes catégories. Il y a les utilisateurs lambda qui payent pour avoir accès à tel ou tel bien culturel, que ce soit des films, des séries ou des jeux vidéo. Et puis il y a les autres. Peut-être même que vous faites partie de cette fine équipe d'audacieux flibustiers du net. Et si c'est le cas, le nom d'Adopi ne devrait pas vous être tout à fait étranger.
4: La Adopi, pour Haute Autorité pour la diffusion des œuvres et la protection des droits sur Internet, est un dispositif mis en place il y a maintenant une dizaine d'années et qui avait, entre autres, pour objectif d'assurer la protection des œuvres sur Internet via ce que l'on appelle une riposte graduée. En gros, si la Adopi vous repère en train de télécharger de façon pas très légale des choses sur Internet, elle va dans un premier temps vous envoyer un mail d'avertissement, puis, si récidive dans les 6 mois, un deuxième avec en complément un courrier en recommandé avec accusé de réception. Et si, à nouveau, petit forcené que vous êtes, il vous vient de l'idée de retenter l'expérience dans les 12 mois, votre dossier pourra être examiné par la Commission des protections des droits. Et c'est elle qui va décider de si vous allez être condamné, et donc de si vous allez avoir une amende bien salée, qui peut tout de même culminer jusqu'à 1 500 €.
3: Bon, après, on vous fait un peu peur avec tout ça, mais Adopi, si vous ne le saviez pas, bah c'est terminé. Et oui, depuis le 1er janvier 2022, la Adopi a fusionné avec le CSA, donc le Conseil supérieur de l'audiovisuel, pour donner un tout nouvel acronyme, l'ARCOM, pour l'Autorité de régulation de la communication audiovisuelle et numérique. Et globalement, sur le point précis du piratage, on est dans la continuité d'Adopi avec sa réponse graduée. Sauf que l'ARCOM a plus de liberté pour enquiquiner les différents acteurs portant atteinte aux droits d'auteur, comme les services intermédiaires, c'est-à-dire les plateformes qui distribuent les dits contenus illicites, ou les sites miroirs qui reprennent les contenus d'un site condamné en justice.
4: Bref, tout ça pour dire que le piratage, c'est pas bien, mais que si vraiment c'est votre dada, et que si l'ARCOM vous repère, vous devriez avoir un peu de temps devant vous pour retourner dans le droit chemin. Oh, et puis de toute façon, aujourd'hui, tout le monde a un VPN, je sais même pas pourquoi on s'embête avec cet épisode.
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3: Ah, les souris d'ordinateur, comment est-ce que l'on pourrait s'en passer? Je veux dire, vous imaginez surfer sur Internet sans l'utiliser? Moi, j'ai du mal.
4: Pourtant, si vous êtes un minimum âgé, vous avez certainement connu les premiers ordinateurs qui n'avaient tout simplement pas de souris. Il a fallu attendre le début des années 80, notamment avec les premiers Mac, pour que sa présence devienne progressivement une norme.
3: Pourtant, comme souvent, popularisation ne rime pas forcément avec apparition. Enfin, si, ça rime, vous avez compris quoi.
4: En effet, l'apparition de la première souris remonte au début des années 60, 20 ans auparavant. On doit sa conception à un certain Douglas Engelbart, un ingénieur américain considéré comme un véritable pionnier de l'informatique.
3: Et du coup, elle ressemblait quoi, cette fameuse souris? Elle était en bois?
4: Eh bien oui, tout à fait. C'est assez fou quand on l'imagine, mais c'est bien le cas. Il s'agissait d'un modèle rectangulaire, un peu plus grand que le souris d'aujourd'hui, avec un petit bouton sur le coin supérieur droit. Heureusement, on a très rapidement eu d'autres types de souris, comme la très connue avec la petite boule en dessous, qui arrêtait pas de se coincer, l'optique, et enfin, pour finir, la souris laser.
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1: Bonjour l'Alsace. Aujourd'hui dans Colombage, l'émission consacrée au patrimoine architectural strasbourgeois et alsacien, nous retrouvons Catherine Mogg, collaboratrice au 5e lieu. Le dernier épisode se concentrait sur le Palais Rohan, on reste donc sur la place du château, mais direction la cathédrale et ses 142 mètres de haut. Elle qui remonte au début du 11e siècle, vous vous doutez bien qu'il y a d'innombrables choses à dire dessus. Mais avant ça, jingle. Il est encore tôt ce matin, à peine 9h, et c'est donc dans un silence détendu que l'on passe les portes de la cathédrale. Les alentours sont quasiment vides, les vitraux sont hypnotiques, la nef ahurissante, mais notre voyage ne commence pourtant pas ici. Sans tergiverser, on se dirige vers un espace aussi inévitable qu'envoûtant, la crypte, presque inaccessible au public. Première impression une fois à l'intérieur, l'humidité ambiante nous procure une agréable source de chaleur. Commencer notre découverte par là est d'ailleurs logique, puisque chronologique. Cet endroit représente en effet une partie des fondations du gigantesque édifice qui le surplombe, l'édifice le plus ancien de Strasbourg. Catherine Mogg revient sur cette longue évolution.
2: On est ici sur l'emplacement de l'ancien camp militaire, le camp militaire romain. La ville a été effectivement fondée par les Romains il y a plus de 2000 ans. Et c'est à cet emplacement que se trouvait donc ce camp militaire. Alors pourquoi ? Parce que c'est tout simplement l'endroit le plus haut de Strasbourg, le point culminant de la ville, et c'est un endroit qui n'a jamais été touché par les inondations.
1: Au 7e siècle, une légende se construit autour de la construction d'une première cathédrale sur cet ancien camp militaire.
2: Et par contre, ce dont on est sûr, c'est qu'au 8e siècle, sous Charlemagne, une cathédrale a été construite. Ce qui est intéressant, c'est que cette église va brûler en 1007 et arrive à ce moment-là à Strasbourg un évêque très important du nom de Werner de Habsbourg. Alors cet évêque était finalement un homme de grande culture, très très raffiné, qui était fasciné par les mathématiques, qui faisait partie de cette famille des Habsbourg et qui va décider justement d'entreprendre en fait des grands travaux de construction d'une grande basilique, la basilique dite de Werner. Et cette basilique a malheureusement brûlé en 1176. Et qu'est-ce qui va rester finalement de cette basilique dite de Werner ? C'est la crypte dans laquelle nous nous trouvons et on a réussi. C'est très important pour l'histoire de la cathédrale que l'on va découvrir plus tard. On a réussi à sauvegarder toutes les fondations sur lesquelles ont été construites la cathédrale.
1: Vous verrez à quel point les incendies ont eu une place à part entière dans l'histoire de la cathédrale. Mais avant d'en arriver là, partons dans la partie la plus ancienne de la crypte qui date de 1015. Une crypte dans le plus pur style roman.
2: Vous avez en fait, si vous regardez sur votre droite et sur votre gauche, une alternance au niveau donc des supports, avec une pile ici cruciforme, une colonne qui est plus cylindrique, plus légère, avec remarqué là aussi des beaux chapiteaux historiés avec un décor de flore ou avec un décor de grotesque ou alors avec un décor là aussi d'animaux très très étranges. Et puis on va très très rapidement en fait remarquer que cette crypte est trop petite. Et elle sera agrandie. Et là, c'est pour ça que vous avez d'ailleurs une marche. C'est pour ça que je vous ai amené en fait ici, parce que vous voyez qu'il y a aussi une différence au niveau de l'architecture. On n'a plus ces piles cruciformes, mais on a au contraire une colonne plus légère, avec des chapiteaux pratiquement cubiques, et une belle voûte en plein cintre, avec une alternance au niveau des couleurs, ce que l'on appelle en fait les claveaux, c'est-à-dire ces pierres sont colorées, on utilise le grès bien entendu, le grès rose des Vosges, où vous avez le jaune, et le rose qui sont utilisés par les architectes, par les tailleurs de pierre, pour avoir quand même un décor très harmonieux dans cette crypte, puisque vous voyez qu'il n'y a pas de sculpture. Le roman en fait en Alsace est un roman vraiment d'architecture, avec une architecture très très pure et très peu de sculpture.
1: Remontons maintenant à la surface et plaçons-nous dans le cœur du bâtiment. Des similitudes ne tardent pas à rappeler l'endroit dont nous venons de sortir.
2: Ce très très beau cœur, cette partie de la cathédrale, a encore une ordonnance en fait très romane, puisqu'elle date de la fin du XIIe siècle.
1: Comprendre, un cœur avec une surface très ronde et des surfaces murées beaucoup plus présentes que les surfaces ouvertes. En comparaison, la nef a été construite dans le style gothique.
2: C'est quand même magnifique parce que vous avez une nef qui a été débutée en 1245 et construite effectivement avec un plan, si on regarde, une élévation à 3 étages. Vous avez d'abord en bas ce que l'on appelle en fait les grandes arcades, puis vous voyez un triforium, ce triforium ajouré, cette galerie de pierre avec derrière des vitraux, et un troisième niveau d'élévation que l'on appelle tout simplement les fenêtres hautes.
1: Précision loin d'être anodine, la nef sera construite en 30 ans seulement, soit de 1245 à 1275, une prouesse pour l'époque. Qu'est-ce qui peut expliquer une telle rapidité dans les travaux intérieurs?
2: C'est parce que la ville a beaucoup d'argent. C'est vraiment une chance, hein, parce que c'est pour ça que vous avez là aussi au niveau architectural une telle unité à l'intérieur donc de la cathédrale. Par contre, pour la façade, c'est autre chose. Avec toutes ces sculptures, avec une dentelle en fait à l'extérieur, ça, la façade, elle a quand même pris du temps, puisqu'on a débuté en 1276. Et puis finalement, hein, là aussi, différents architectes vont se succéder à l'extérieur et la cathédrale, avec sa flèche unique, sera terminée en 1439.
1: Plus de 300 ans de construction, marqués par les dégâts successifs des incendies, les reconstructions, les acheminements compliqués de pierre des Vosges ou encore le travail des tailleurs de pierre. Justement, quels incendies sont les plus mémorables, si l'on peut dire ?
2: Celui de 1298 et celui de 1384, qui sont dus à deux imprudences humaines, parce que le reste, c'est essentiellement dû à la foudre.
1: Quelles étaient ces imprudences humaines ?
2: Non loin de la cathédrale, un voyageur, qui était de passage en fait à Strasbourg, a malencontreusement laissé une lampe torche allumée dans l'écurie où il logeait. Et donc là, c'était la catastrophe, hein, puisque la cathédrale est touchée. Et surtout, l'incendie se propage autour de la cathédrale et 355 maisons sont brûlées à ce moment-là.
1: Voilà pour l'incendie du XIIIe siècle. Qu'en est-il de celui du XIVe ? Lors de la construction, une petite forge avait été laissée près de l'orgue en plomb. On vous laisse imaginer les dégâts. Jusqu'à la Révolution, la toiture de la cathédrale était également constituée de plomb. Depuis, le matériel utilisé est le cuivre, plus résistant aux incendies. L'incendie de 1298 a aussi permis de réaliser quelque chose d'important.
2: On s'est rendu compte que les maisons à colombages qui étaient proches de la cathédrale pouvaient poser problème. Et la municipalité a décidé de contrôler ce que l'on appelle la mesure de l'encorbellement. Pour les maisons à colombages, vous avez un rez-de-chaussée en pierre et souvent, vous le remarquez au niveau des étages, il y a effectivement cette avancée sur la rue, ce qu'on appelle l'encorbellement. Et donc en 1322, on fixe une mesure. On n'a pas le droit de dépasser 1,10 m. Et cette mesure étalon, on l'a gravée à vitam aeternam à l'extérieur de la cathédrale.
1: Outre les incendies, plusieurs événements historiques ont impacté la cathédrale. On sait que lors de la réforme en 1529, les statues dédiées à la Vierge sont détruites, tandis qu'en 1793, plus de 200 autres sont démolies. Les révolutionnaires songent également à se débarrasser de l'imposante flèche à l'extrémité de la tour, mais un ferronnier d'art propose d'y ajouter un bonnet phrygien pour la préserver. Ce bonnet restera en place jusqu'en 1802. On peut également penser à la guerre franco-prussienne en 1870.
2: Il y a quand même, pendant cette guerre franco-prussienne, plus de 200 000 obus, 200 000 projectiles qui sont tombés donc sur la ville. Et en 1870, la toiture, la charpente, tout brûle. Et pendant la Première, pendant la Seconde Guerre mondiale, il y a eu des mesures qui ont été prises très rapidement parce que, par exemple, pour la Seconde Guerre mondiale, je peux tout de suite mentionner le fait qu'on ait protégé les statues de la façade principale avec des grands sacs en sable et on avait mis des planches hydrofugènes pour protéger les incendies. Et sous la charpente, ils ont décidé très rapidement de désencombrer, si on peut dire en fait, les combles et de mettre au sol 5 cm de sable pour protéger justement en cas d'incendie. Et partout donc, tout autour de la charpente, ils avaient mis des seaux d'eau et donc ils étaient prêts à intervenir très rapidement si jamais il y avait un problème.
1: Pendant la Deuxième Guerre mondiale, en 1940 exactement, il a par ailleurs été décidé d'enlever les vitraux de la cathédrale pour les préserver. Ces derniers se sont retrouvés cachés en Dordogne jusqu'à ce que les Allemands les retrouvent en 1944 et les dissimulent à leur tour dans des mines de sel en Allemagne. C'est à la Libération que les Américains ont par la suite récupéré ces vitraux pour les remettre à leur place dans la cathédrale. Pour parler un peu plus art et symbolique, Catherine Mogg nous propose de nous pencher sur la chaire de la cathédrale, connue pour porter chance.
2: Et en fait, cette chaire, elle a été réalisée pour un prédicateur du nom de Geiler de Kaisersberg. Kaisersberg, c'est un petit village qui se trouve dans le sud de l'Alsace. Cet homme-là venait toujours à l'intérieur de la cathédrale avec son fidèle compagnon, son petit chien. Et on dit qu'il faut regarder ce petit chien, lui jeter un petit coup d'œil et peut-être faire un vœu. Comme ça, vous serez centenaire ou on sera en bonne santé. Voilà la petite anecdote à propos donc du chien. Il est encore d'origine et il est si mignon. que les tailleurs de pierre ont décidé de faire une copie de ce petit chien qui est en vente à la boutique de la cathédrale.
1: À présent, direction le transept sud et l'horloge astronomique.
2: Et en fait, cette horloge astronomique qui a été construite au XVIe siècle n'est pas la première, puisque au XIVe siècle, on avait construite une horloge, l'horloge des Trois Rois, qui se trouvait ici juste derrière nous. On voit encore un cadran gravé donc dans la pierre, hein, un cercle. Vous aviez ici un calendrier en perpétuel que l'on retrouve devant nous. Et au XVIe siècle, cette horloge a été construite, mais quand même, il faut là aussi le mentionner, au XIXe siècle, les mécanismes de l'horloge astronomique ont été restaurés par Jean-Baptiste Schwilgé, que vous pouvez voir d'ailleurs, hein, son portrait sur la colonne ici de gauche. Au-dessus, vous avez Copernic et tout en haut, Urania, la déesse de l'astronomie.
1: Et tout d'un coup, le temps presse.
2: Maintenant, d'ici quelques secondes, l'ange à gauche du calendrier et de l'horloge va jouer avec son instrument de musique. On l'entend, et au-dessus, regardez, l'enfant passe en fait devant la mort. Doucement, on dirait qu'il avance tranquillement. Il passe devant la mort et à droite se met en place l'adolescent. Donc ce qui est intéressant sur cette horloge, c'est que tous les quarts d'heure, il y a quelque chose qui se passe.
1: J'imagine qu'il est dur pour vous d'imaginer à quoi peut bien ressembler cette horloge sans la voir. C'est pourquoi Catherine Mogg entreprend de nous la décrire.
2: Vous avez en bas ce calendrier perpétuel avec à gauche Apollon muni d'une flèche dans la main qui montre le jour de la semaine. Vous avez au second étage un chariot avec des chevaux et tous les jours il y a un autre personnage de la mythologie qui tire ce chariot. Vous avez Vénus, aujourd'hui on le voit très bien, c'est indiqué hein, sur le cadran ou sur la roue du chariot. Vénus, vendredi. Demain, samedi, Saturne sortira. Dimanche, on verra le roi soleil. Lundi, c'est la lune. Mardi, Mars. Mercredi, Mercure et jeudi, Jupiter. Donc c'est intéressant parce que ça bouge hein, tous les jours. Et puis vous avez donc le cadran horaire avec deux anges à gauche. L'ange, tous les quarts d'heure, sonne avec son instrument de musique. Et à l'heure entière, l'ange de droite tourne le sablier. Puis vous avez le planétaire de Copernic avec au centre le soleil et les planètes qui gravitent tout autour du soleil. Et la sphère lunaire qui bouge aussi tous les jours suivant la rotation de la lune dans le ciel. Et donc les deux ouvertures. Ou dans la première, vous avez au centre ce squelette. Tous les quarts d'heure, un autre automate défile devant le squelette. On a vu le premier quart d'heure de l'heure, l'enfant. Il s'est mis en place, l'adolescent, dans 15 minutes. 15 minutes plus tard, l'adulte et enfin le vieillard qui finit donc la course infernale. Et c'est la mort qui sonne l'heure entière. Au point de vue du programme iconographique, on a les 4 quarts d'heure dans une heure et les 4 phases dans la vie d'un homme. Et quand votre heure a sonné, la mort vous appelle. Et puis tout en haut, vous avez au centre le Christ. Et à 12h30, c'est le spectacle des 12 apôtres. Les 12 apôtres défilent devant le Christ. Et au 4e, 8e et 12e apôtre, le coq qui est tout en haut de la tourelle de gauche se met à chanter et à battre des ailes en signe du reniement de Saint-Pierre. Et d'ailleurs, pour terminer l'explication de cette horloge, c'est dans la tourelle de gauche que vous avez les poids. Elle fonctionne par un système de poids. Et vous voyez à droite, vous avez en fait un escalier. Hein. Tous les lundis matins, vers 11h, hein, il faut être assez précis, eh bien, le maître horloger vient remonter l'horloge astronomique.
1: Enfin, on termine notre escapade dans le transept sud avec le fameux pilier des anges réalisé par des sculpteurs et tailleurs de pierre originaires de Chartres.
2: Donc ici, c'est la première manifestation de l'art gothique à Strasbourg. Il a été réalisé dans les années 1230, 1235, donc 10 ans avant la construction donc de la nef, par un atelier de tailleurs de pierre qui est venu directement de Chartres et qui a travaillé effectivement à Strasbourg. Et en fait, c'est une révolution, c'est la révolution gothique qui s'opère donc à ce moment-là. Et donc ces tailleurs de pierre vont réaliser une prouesse ici, puisque vous avez en fait ici 3 étages, comme dans la nef plus tard, où en bas vous avez les 4 évangélistes. Vous avez au second étage des anges qui sonnent de l'olifant et tout en haut, qui d'ailleurs est juste au-dessus de notre tête, vous avez le Christ. Ce pilier est appelé le pilier des anges, pilier du jugement dernier. Et si vous regardez attentivement l'attitude donc du Christ, vous voyez qu'il ne regarde pas vers la nef, il ne regardera pas finalement les fidèles qui sont dans la nef. Il a un mouvement de recul, sa tête est tournée vers la droite, son bras droit également tombe en fait vers la droite. Et c'est très important parce que c'est la première fois qu'on a représenté en fait un Christ qui va pardonner les péchés que commettent les hommes sur terre.
1: Une autre légende, ça vous dit ? Parfait, c'est parti !
2: Eh bien, on raconte donc la petite histoire qu'un personnage entrait tous les jours à l'intérieur de la cathédrale au XIIIe siècle et ricanait, disait vraiment aux tailleurs de pierre, « Ah ah ah ah ah, ce qu'ils ont construit avant, c'était vraiment lourd, massif. Ce que vous faites ici, c'est très beau, mais la voûte qui est au-dessus est trop lourde et vous allez voir que ce que vous allez réaliser un jour va s'effondrer. » Mais ces tailleurs de pierre savaient exactement ce qu'ils faisaient et ils ont décidé, on raconte cette petite histoire, d'immortaliser le personnage donc dans la pierre et il est là et il regarde à vitam aeternam en direction de ce pilier des anges.
1: Passons maintenant à l'extérieur de la cathédrale. Pour ne pas se perdre dans les innombrables détails qui en recouvrent les façades, on rejoint la maquette réduite de l'édifice sur la place du château. Installée en 2015 pour fêter son millénaire, elle nous permet de déambuler tout autour sans louper une seule miette de son architecture.
2: En fait, ce qui est intéressant, si vous imaginez la façade de la cathédrale sans le beffroi et sans la flèche unique, vous avez pratiquement Notre-Dame de Paris. Ça veut dire qu'on a modifié donc les projets puisqu'on a rajouté le beffroi et rajouté donc cette flèche unique. Alors, au musée donc de l'œuvre Notre-Dame, on a également les plans où vous voyez la cathédrale avec cette deuxième flèche qui n'a jamais été construite, non pas pour une question d'argent, mais pour une question donc de fondation. Comme on est vraiment proche de la nappe phréatique, sur un sol également qui est vraiment difficile à stabiliser, eh bien, en 1439, ils ont remarqué que ce n'était pas possible de rajouter donc la seconde flèche, sinon peut-être qu'elle se serait écroulée.
1: Au niveau des façades, les sculptures donnent l'impression d'avoir été déposées comme de la dentelle. Cette délicatesse est aussi fascinante que la représentation de la Passion du Christ sur le portail principal.
2: C'est nouveau pour l'époque, puisque fin du XIIIe siècle, on va non pas montrer justement comme dans les autres grandes cathédrales françaises, j'insiste souvent aux françaises parce qu'on est en terre germanique, le jugement dernier qui est souvent représenté sur le portail principal. Ici, on y montre la Passion du Christ et sur le portail justement côté sud de la façade occidentale, vous avez la représentation des vierges folles et des vierges sages avec le tentateur qui est en train là aussi d'attirer comme le diable, Méphisto en fait avant l'heure, ces vierges sages pour qu'elles se rallient en fait à sa cause et qu'elles perdent un petit peu la tête et qu'elles deviennent donc des vierges folles avec des lampes à huile qui sont tournées vers le bas, qui ne brûlent plus puisqu'elles n'ont pas été patientes et elles n'ont pas attendu Dieu le Père.
1: Comme l'a dit Victor Hugo, la cathédrale est un prodige du gigantesque et du délicat. Pour comprendre toute la valeur de cette expression, l'unique moyen est de se rendre sur place. Ainsi s'achève notre visite de la cathédrale, joyau éternel de Strasbourg. Merci à Catherine Mogg et au 5e lieu et vous pouvez bien sûr retrouver son agenda culturel sur 5elieux.strasbourg.eu. A très bientôt pour de nouvelles découvertes.
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Salut les cocos, bienvenue dans Petit Écran Rococo, la chronique qui revient sur vos séries d'enfance. Produite en 1998 et diffusée pour la première fois en 1999, notre série d'animation s'adresse aux jeunes enfants et les plonge au cœur d'une vie de pirate bien mouvementée.

0: Ce générique vous dit-il quelque chose ? Diffusée tout d'abord sur France 3, puis Gulli, Canal J et France 4, La Famille Pirate est une production franco-canado-allemande qui nous fait découvrir la famille McBernick, des pirates au grand cœur, ainsi que leur mascotte à quatre pattes pas très commune.
1: Dans le générique, on peut découvrir du coup Lucille McBernick, Victor McBernick, qui sont les heureux parents de Scampi et de Bigorno.
2: J'ai juste en fait un paysage et c'est non le crocodile et le papa pirate.
1: Après on retrouve leurs animaux domestiques, un crocodile qui se nomme Sac à main et puis une poule dont j'ai oublié le nom. Leur très cher voisin, Pénélope le requin et son mari. Et aussi les membres de l'équipage, Scratch et Magigouli et un dernier dont j'ai oublié le nom. Un épisode qui m'a marqué, ce serait le rap de Pénélope le requin où... Victor a encore une fois de plus inventé un stratagème assez bancal pour soutirer de l'argent au lieu requin, vu que c'est toujours la petite guerre à qui sera le plus vu, le mieux vu sur l'île entre les deux familles, et dont les femmes se foutent éperdument évidemment.
0: Créé par le quatuor Stéphane Bernasconi, Béatrice Martouret, Yves Coulon et Fabrice Parme, les personnages du dessin animé sont bien évidemment caractérisés par des personnalités propres. Victor, le père, n'est pas très malin et plutôt capricieux. Lucille, la mère, qui est beaucoup plus réfléchie, tandis que les enfants, eux, eh bien, comment dire ? Ce sont de vrais ados, en fait. Scampi, la jeune fille, qui est à la fois romantique et caractérielle, et son petit frère, Bigorno, dynamique, farceur et intrépide. Mais n'oublions pas leurs animaux de compagnie, Krill, la petite poule, et surtout Sac à main, le crocodile.
2: Au-delà de la dimension humoristique, c'est quand même pas ouf.
1: Je crois pas que Sac à main, le crocodile, ait été appelé comme ça par hasard. Je suis pas fervente défenseuse des droits des animaux, mais là, c'est assez ironique. Surtout quand on voit la longueur de la hanse qu'il a plantée dans le naseau. Avec la réalité, ce pourquoi on sait que sont utilisés les crocodiles aujourd'hui.
0: Parfois considérés comme de vrais truands sanguinaires, des ennemis communs à tous, comme l'avait dit l'orateur romain Cicéron, les pirates de ce dessin animé sont loin de représenter de telles grosses brutes dangereuses.
1: La famille pirate peut être définie comme une famille tout à fait basique et normale, qui pourrait exister, en tout cas. Parce qu'on retrouve les chaméries entre frères et sœurs.
2: Si je me souviens bien, c'était justement ça qui était utilisé pour être détourné un peu. Ils prenaient les archétypes pirates, genre le daron ultra masculin et tout, mais il avait quand même des moments de sensibilité exprès, je crois, si je me souviens bien. C'était une représentation sympa, ouais.
1: Les chaméries entre parents même, mais aussi toute une vie de famille et l'amour qui est apporté par les parents à leurs enfants. Et on retrouve des situations... la vie de tous les jours qui sont mis en œuvre dans les différents épisodes.
0: Les caricatures, la famille pirate n'en manque pas. On notera par exemple le cliché de la belle-mère en perpétuel conflit avec Victor McBernick, son gendre, ou encore les problèmes de voisinage. Mais surtout, la série animée s'inspire des institutions juridiques françaises pour créer son propre système de lois et de règles. Droit de succession, droit de propriété, droit maritaux et j'en passe. Dans cette idée, Sac à main trouve un trésor dans l'épisode 33. Selon la loi pirate, les découvertes faites par un animal appartiennent à son propriétaire, ce qui conduit Victor et Bigorno à se disputer pour savoir à qui appartient le crocodile. Ils essaieront chacun leur tour de l'attirer à eux, et finalement, Sac à main jettera son dévolu sur le petit garçon. À lui les richesses, au grand désespoir de son père. Enfin, on ne pouvait terminer ce petit retour dans le passé sans revenir sur les comédiens de doublage des quatre personnages principaux. Laura Préjean, Gwenaël Sommier, Patrick Préjean et Laurence Crouzet ne vous disent peut-être rien, mais ils doublent respectivement la jeune Scampi, Bigorno, Victor et Lucille, la mère de famille. A votre avis, où peut-on retrouver leur voix ? On commence avec l'adolescente.
3: Mais non, il est très bien ! Ça fait toujours ça de voir en vrai les héros qu'on a tellement idéalisés !
4: C'est génial, ça fait un bail que j'ai pas pris de vacances !
5: Pour prendre des vacances, faut travailler d'abord !
0: Puis le petit frère...
6: J'ai pas le moral, papa. La piraterie, c'est pas pour moi.
7: J'y vais, d'accord. Cette année, j'ai vu ma maman se battre de toutes ses forces. C'était un combat impitoyable contre la plus féroce des créatures. Voilà, à qui le tour ?
0: Le père de famille.
8: C'est un bon croco, ça. Et c'est une gentille coucou, ça. À partir d'aujourd'hui, je raye les oiseaux de mon alimentation.
0: Et bien sûr, la mère.
9: Je dis que tu vas conduire Bigorno à l'école.
10: Montrez-moi ce que vous savez faire, monsieur Holmes. Allez-y. Impressionnez-moi.
0: Je parie que vous aviez vu juste. Alors, quelles sont vos suggestions? Merci pour votre présence et votre écoute, et on se retrouve bientôt avec le 22e épisode de Petit Écran Rococo. Quelle sera la prochaine série d'animation? Comptez sur moi pour garder la surprise jusqu'au bout. A plus tard.
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0: Bonjour à tous, à la une de l'actualité, l'Assemblée nationale a définitivement adopté la loi créant un droit à l'aide à mourir. Le texte qui légalise sous condition l'euthanasie et le suicide assisté a été approuvé avec 291 voix pour et 241 voix contre. Le Premier ministre saisira le Conseil constitutionnel sur plusieurs dispositions avant une entrée en vigueur espérée d'ici la fin de l'année. L'autoroute A6 pourrait rouvrir à la mi-journée. Le tronçon est fermé depuis dimanche à cause des incendies de la forêt de Fontainebleau. Selon les premières constatations, les infrastructures sont globalement en bon état. Sauf reprise du feu, la circulation reprendra avec une vitesse réduite et une voie réservée aux pompiers dans chaque sens. Plus de 500 personnes ont été interpellées en France pendant les festivités du 14 juillet et après le match France-Espagne, dont la moitié à Paris et en région parisienne. Mais le ministre de l'Intérieur souligne une baisse des violences par rapport à l'an dernier, avec moins de véhicules incendiés, moins de tirs de mortier et moins de blessés parmi les forces de l'ordre. C'est le retour du leasing social dès aujourd'hui, ça veut dire que les ménages les plus modestes pourront de nouveau louer une voiture électrique neuve à tarif réduit. Julie Pierret.
1: Oui, le principe reste le même, un loyer de moins de 200 € par mois avec un contrat de location d'au moins 3 ans et un kilométrage de 15 000 km par an. Cette nouvelle édition est financée à hauteur de 401 millions d'euros. Il doit permettre à 50 000 foyers supplémentaires d'accéder à un véhicule électrique. Depuis son lancement, le dispositif a déjà bénéficié à 100 000 ménages et pour en profiter, il faut avoir un revenu fiscal de référence par part inférieur ou égal à 16 880 €, être domicilié en France et utiliser sa voiture pour ses trajets professionnels, notamment si le lieu de travail est situé à plus de 10 km du domicile.
0: Merci Julie, les réservations c'est directement en concession ou auprès des loueurs conventionnés dans la limite des véhicules disponibles. Le coût d'une alimentation saine a augmenté de 25% en 5 ans, selon l'Organisation des Nations Unies pour l'alimentation et l'agriculture. L'agence de l'ONU estime que près de 2,7 milliards de personnes dans le monde ne peuvent toujours pas se permettre de manger équilibré. Pour faire baisser les prix, elle préconise de développer la production locale, qui pourrait réduire le coût d'une alimentation saine de 34% dans le monde. Et puis on termine par un mot sport avec du football. L'Argentine qui est en finale de la Coupe du Monde. Ils ont renversé hier soir l'Angleterre 2-1. L'Argentine retrouvera alors l'Espagne en finale dimanche à New York. Et l'Angleterre, elle affrontera l'équipe de France samedi lors de la petite finale à Miami. Fin de ce flash, excellente journée à tous.

0: Salut les cocos, bienvenue dans Petit Écran Rococo, la chronique qui revient sur vos séries d'enfance. Avant-dernier arrêt, aujourd'hui, et pas des moindres. Niveau foot, on a déjà parlé d'Olive et Tom et de foot de rue, mais à quel autre dessin animé pensez-vous si je vous dis qu'on reste dans la même veine? Allez, petit indice, ça se passe dans une galaxie plutôt lointaine, très lointaine.
1: Les peuples de la galaxie maîtrisent des pouvoirs fantastiques appelés fluides. Leur puissance est telle qu'on a interdit de les utiliser, sauf dans un domaine. Un sport devenu le plus spectaculaire de tous, le Galactic Football.
0: Pur produit français, la première saison débarque sur France 2 en 2006. Petite particularité, la deuxième est diffusée sur Jetix et la troisième sur Disney XD. Jusqu'en 2011, on suit donc les aventures d'une équipe de jeunes footballeurs hors du commun, entre tactique, trahison et science-fiction. Mais au fait, c'est quoi l'histoire de base?
2: Ils faisaient des matchs de foot, c'était... Je crois que ça se passait dans l'espace, c'était un peu futuriste. Mais l'histoire en elle-même, non, je me rappelle pas.
3: Je crois que c'était avec des terriens qui avaient leur pouvoir qui avait disparu et que d'un coup, lors d'un match, ce fameux pouvoir est revenu, je crois.
0: Victime d'une ère glaciaire suite à une explosion survenue avant les tout premiers épisodes de la saison 1, la planète Aquilion se retrouve dépourvue du souffle, cette magie si particulière qui donne des pouvoirs exceptionnels à sa population. Pendant 15 ans, le souffle a disparu et l'équipe de foot d'Aquilion est écartée des tournois jusqu'à ce qu'une nouvelle génération, dotée du souffle, ne fasse enfin son apparition. Une nouvelle génération qui sera entraînée par nul autre qu'Arch, la vedette de l'ancienne équipe.
2: Après, je me rappelle un peu... Il y avait, je crois, il y avait trois garçons et une fille. T'en avais un qui avait genre, qui avait des cheveux longs un peu et qui était métis. Il y en avait un qui était genre un peu le clown. Et après les deux autres, par contre, je me rappelle plus. T'avais une fille qui avait les cheveux blancs et l'autre garçon, je me souviens plus de à quoi il ressemblait.
0: Si le succès de la série se tarit au fil des saisons, les premiers épisodes rendent les autres pays du monde curieux. Ils seront donc diffusés dans 25 d'entre eux, parmi lesquels les États-Unis, l'Inde, le Brésil, le Canada, l'Espagne, la Corée du Sud ou encore Singapour. Vraiment pas mal pour une production française. Malgré l'annulation de Galactic Football, une pétition de fans circule depuis 2013 afin de motiver les équipes de production à rempiler après le cliffhanger final de la saison 3. Mais d'après le co-créateur Vincent Vandelli, cette suite est de moins en moins à l'ordre du jour. Si jamais elle devait exister, ce serait probablement sous forme de bande dessinée et avec un bond d'une vingtaine d'années dans le futur. Nouveaux personnages, nouvelles intrigues... Une bonne idée ?
2: J'aurais préféré qu'ils continuent l'histoire.
3: Si ça serait pour faire leur comeback, pourquoi pas, et qu'après ça débouche sur une nouvelle histoire avec, je sais pas, qu'ils reviennent avec des nouveaux pouvoirs parce qu'ils sont allés dans une autre dimension. Parce que clôturer une saison et dire voilà, tel personnage a disparu, ça laisse un petit peu les gens sur leur faim.
0: On ne le saura peut-être jamais, mais toute l'imagination du monde est permise. C'est donc là-dessus que l'on se quitte avant de clôturer notre émission avec le dernier épisode. Quelle sera la prochaine série d'animation ? Comptez sur moi pour garder la surprise jusqu'au bout. À plus tard.
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1: Bonjour à tous, à la une de l'actualité, l'Assemblée nationale a définitivement adopté la loi créant un droit à l'aide à mourir. Le texte qui légalise sous condition l'euthanasie et le suicide assisté a été approuvé avec 291 voix pour et 241 voix contre. Le Premier ministre saisira le Conseil constitutionnel sur plusieurs dispositions avant une entrée en vigueur espérée d'ici la fin de l'année. L'autoroute A6 pourrait rouvrir à la mi-journée. Le tronçon est fermé depuis dimanche à cause des incendies de la forêt de Fontainebleau. Selon les premières constatations, les infrastructures sont globalement en bon état. Sauf reprise du feu, la circulation reprendra avec une vitesse réduite et une voie réservée aux pompiers dans chaque sens. Plus de 500 personnes ont été interpellées en France pendant les festivités du 14 juillet et après le match France-Espagne, dont la moitié à Paris et en région parisienne. Mais le ministre de l'Intérieur souligne une baisse des violences par rapport à l'an dernier, avec moins de véhicules incendiés, moins de tirs de mortier et moins de blessés parmi les forces de l'ordre. C'est le retour du leasing social dès aujourd'hui, ça veut dire que les ménages les plus modestes pourront de nouveau louer une voiture électrique neuve à tarif réduit. Julie Pierret.
2: Oui, le principe reste le même, un loyer de moins de 200 euros par mois avec un contrat de location d'au moins 3 ans et un kilométrage de 15 000 km par an. Cette nouvelle édition est financée à hauteur de 401 millions d'euros. Il doit permettre à 50 000 foyers supplémentaires d'accéder à un véhicule électrique. Depuis son lancement, le dispositif a déjà bénéficié à 100 000 ménages et pour en profiter, il faut avoir un revenu fiscal de référence par part inférieur ou égal à 16 880 euros, être domicilié en France et utiliser sa voiture pour ses trajets professionnels, notamment si le lieu de travail est situé à plus de 10 km du domicile.
1: Merci Julie, les réservations c'est directement en concession ou auprès des loueurs conventionnés dans la limite des véhicules disponibles. Le coût d'une alimentation saine a augmenté de 25% en 5 ans, selon l'Organisation des Nations Unies pour l'alimentation et l'agriculture. L'agence de l'ONU estime que près de 2,7 milliards de personnes dans le monde ne peuvent toujours pas se permettre de manger équilibré. Pour faire baisser les prix, elle préconise de développer la production locale qui pourrait réduire le coût d'une alimentation saine de 34% dans le monde. Et puis on termine par un mot sport avec du football. L'Argentine qui est en finale de la Coupe du Monde. Ils ont renversé hier soir l'Angleterre 2-1. L'Argentine retrouvera alors l'Espagne en finale dimanche à New York. Et l'Angleterre, elle affrontera l'équipe de France samedi lors de la petite finale à Miami. Fin de ce flash, excellente journée à tous.
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4: Avec Pascal Yao, pasteur de l'église évangélique des Chinois à Paris, le mot imposé est aujourd'hui transformation.
5: Transformation. Bon, j'ai un peu plus de 50 ans, je vois ma vie physique se transformer. Peut-être pas dans la direction que j'aurais aimé, avec le fait que physiquement, on fait bien. On n'est plus comme avant, mais j'espère que sur le plan spirituel, sur le plan dans ma relation, dans l'exercice de l'amour, le prochain, j'espère progresser. En tout cas, je

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0: Nous avons rencontré Nadine Baumann, secrétaire générale de l'association.
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Qu'est-ce que je dois leur dire?

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2: Chaque jour, un brin de culture générale sur le monde digital.
3: Et toi, t'es sous iOS ou Android ?
2: C'est en partant de cette question que vous avez certainement déjà dû entendre que nous, à Daily Binary, on s'est dit que ça pourrait être pas mal, pour une fois, de non pas parler de la marque à la pomme, mais plutôt de faire un petit coup de projecteur sur leur concurrent direct sur le marché des systèmes d'exploitation mobile, Android.
3: Bon, déjà, si vous aviez pas tout compris de ce qui vient d'être dit, un système d'exploitation mobile, c'est en gros le petit programme qui va faire le lien entre vous et votre téléphone. Sans lui, c'est très simple, votre téléphone ne fonctionnerait pas. Et dans ce domaine, on a d'un côté les téléphones sous iOS, c'est-à-dire le système d'exploitation détenu par Apple, disponible sur les iPhones, et de l'autre côté, on a Android, le système d'exploitation détenu par Google et disponible sur tous les téléphones n'appartenant pas à Apple. Voilà, comme ça, c'est un peu plus clair.
2: À la base, Android tire son nom de la boîte éponyme, fondée en 2003 en Californie. Et à la base aussi, Android n'avait pas pour objectif de créer des systèmes d'exploitation pour téléphone, mais pour les caméras digitales. Sauf que les petits gars derrière se sont vite rendus compte que le marché des téléphones était un poil plus large, et se sont donc rabattus dessus.
3: Ce qui était plutôt une bonne idée, puisque quelques années plus tard, Google a flairé l'affaire et s'est entiché de l'entreprise pour la bagatelle de 50 millions de dollars. Une somme plus qu'alléchante, mais mine de rien assez dérisoire compte tenu de la manne financière que devint par la suite Android.
2: Parce qu'aujourd'hui, Android est de loin, très loin, le système d'exploitation mobile le plus utilisé à travers le monde, avec, pour l'année 2019, plus de 2,5 milliards de terminaux actifs. Tenez, pour la France, en 2021, Android possédait plus de 76% des parts de marché des systèmes d'exploitation mobile. En même temps, tout le monde n'a pas forcément de quoi investir dans les appareils de la marque à la pomme, dont ça se comprend.
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0: Bonjour à tous, à la une de l'actualité, l'Assemblée nationale a définitivement adopté la loi créant un droit à l'aide à mourir. Le texte qui légalise sous condition l'euthanasie et le suicide assisté a été approuvé avec 291 voix pour et 241 voix contre. Le Premier ministre saisira le Conseil constitutionnel sur plusieurs dispositions avant une entrée en vigueur espérée d'ici la fin de l'année. L'autoroute A6 pourrait rouvrir à la mi-journée. Le tronçon est fermé depuis dimanche à cause des incendies de la forêt de Fontainebleau. Selon les premières constatations, les infrastructures sont globalement en bon état. Sauf reprise du feu, la circulation reprendra avec une vitesse réduite et une voie réservée aux pompiers dans chaque sens. Plus de 500 personnes ont été interpellées en France pendant les festivités du 14 juillet et après le match France-Espagne, dont la moitié à Paris et en région parisienne. Mais le ministre de l'Intérieur souligne une baisse des violences par rapport à l'an dernier, avec moins de véhicules incendiés, moins de tirs de mortier et moins de blessés parmi les forces de l'ordre. C'est le retour du leasing social dès aujourd'hui, ça veut dire que les ménages les plus modestes pourront de nouveau louer une voiture électrique neuve à tarif réduit. Julie Pierret.
1: Oui, le principe reste le même, un loyer de moins de 200 euros par mois avec un contrat de location d'au moins 3 ans et un kilométrage de 15 000 km par an. Cette nouvelle édition est financée à hauteur de 401 millions d'euros. Il doit permettre à 50 000 foyers supplémentaires d'accéder à un véhicule électrique. Depuis son lancement, le dispositif a déjà bénéficié ici à 100 000 ménages. Et pour en profiter, il faut avoir un revenu fiscal de référence par part inférieur ou égal à 16 880 euros, être domicilié en France et utiliser sa voiture pour ses trajets professionnels, notamment si le lieu de travail est situé à plus de 10 km du domicile.
0: Merci Julie. Les réservations, c'est directement en concession ou auprès des loueurs conventionnés, dans la limite des véhicules disponibles. Le coût d'une alimentation saine a augmenté de 25% en 5 ans, selon l'Organisation des Nations Unies pour l'alimentation et l'agriculture. L'agence de l'ONU estime que près de 2,7 milliards de personnes dans le monde ne peuvent toujours pas se permettre de manger équilibré. Pour faire baisser les prix, elle préconise de développer la production locale qui pourrait réduire le coût d'une alimentation saine de 34% dans le monde. Et puis on termine par un mot sport avec du football. L'Argentine qui est en finale de la Coupe du Monde. Ils ont renversé hier soir l'Angleterre 2-1. L'Argentine retrouvera alors l'Espagne en finale dimanche à New York. Et l'Angleterre, elle affrontera l'équipe de France samedi lors de la petite finale à Miami. Fin de ce flash, excellente journée à tous.

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2: Chaque jour, un brin de culture générale sur le monde digital. Est-ce qu'il vous est déjà arrivé d'avoir l'impression que votre téléphone portable avait vibré dans votre poche pour, après vérification, vous rendre compte qu'il s'agissait d'une fausse alerte? Eh bien, si vous ne le saviez pas encore, sachez que ce phénomène porte un nom et qu'il touche un nombre très important d'usagers.
3: Le syndrome de la vibration fantôme, une dénomination un brin sensationnel qui découle simplement d'un contact trop fréquent avec son téléphone portable et son célèbre mode vibreur. Ce phénomène peut s'expliquer de différentes manières.
2: Ainsi, une première forme d'explication serait liée à une espèce d'assimilation du téléphone réalisé par le corps humain. Un peu comme pour les personnes qui portent des lunettes et qui ont toujours l'impression de les avoir, même quand ce n'est pas le cas.
3: Deuxième explication, l'anxiété. En effet, à force d'être constamment sollicité par des alertes sur son téléphone, c'est un peu comme si on était constamment dans l'attente d'être appelé, sollicité. Au final, dans l'attente d'une stimulation, on finit carrément par la créer. C'est pour ça que ces vibrations fantômes vont un peu agir comme des formes d'hallucinations sensorielles.
2: Qu'importe la raison derrière cette fameuse vibration fantôme, cela reste au final un phénomène plus intéressant pour ce qu'il nous apprend sur notre rapport avec notre téléphone portable que véritablement dangereux en soi. Peut-être serait-il temps de vous rappeler, une fois n'est pas coutume, que vous passez définitivement trop de temps sur votre smartphone.
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0: Bonjour à tous. À la une de l'actualité, 31 départements en vigilance orange à la canicule du Massif central au nord-est, 15 le sont pour des orages en Île-de-France et principalement dans le sud-est. Une dégradation doit faire baisser les températures. Emmanuel Macron attendu à Fontainebleau ce matin. Le chef de l'État va rencontrer les pompiers qui luttent contre les flammes. Elles ont parcouru plus de 2000 hectares depuis 4 jours. Les feux sont désormais fixés mais pas encore éteints dans la forêt. L'autoroute A6 pourrait rouvrir à la mi-journée. Le tronçon est fermé depuis dimanche. Avec les feux de forêt, il faut redoubler de vigilance sur la route des vacances en mettant votre cigarette à la poubelle. Un fumeur sur cinq jette encore son mégot par la fenêtre et un tiers d'entre eux n'a pas conscience du risque d'incendie. C'est ce que dit une enquête de Vinci Autoroute. Et c'est dans ce contexte que la Fondation lance la 6e édition de l'opération Stop Mégot. Julie Lecomte, déléguée générale de Vinci Autoroute.
1: Alors c'est surtout que c'est un geste qui est devenu un réflexe malheureusement. Il faut sans cesse rappeler, de toute façon, le travail de sensibilisation, c'est vraiment un travail de répétition. Un mégot qu'on jette par la fenêtre, il peut parcourir 400 mètres en moins de 5 minutes. Donc même si on a l'impression qu'on va jeter son mégot sur l'autoroute, sur le bitume, en fait, très vite, il va aller beaucoup plus loin et il risque d'embraser un massif forestier entier. Donc on en appelle vraiment à la responsabilité de chacun. On s'arrête sur une aire d'autoroute, il y en a beaucoup, on fait une pause, on en profite et on jette ses mégots et ses autres déchets d'ailleurs dans une poubelle.
0: Des propos recueillis par Myriam Riahi, 25 000 cendriers de poche sont distribués pendant l'opération menée sur 10 aires d'autoroute dans le pays jusqu'au 4 août. L'Assemblée nationale a définitivement adopté la loi créant un droit à l'aide à mourir. Le texte qui légalise sous condition l'euthanasie et le suicide assisté a été approuvé avec 291 voix pour et 241 voix contre. Le Premier ministre va saisir le Conseil constitutionnel sur plusieurs dispositions avant une entrée en vigueur espérée d'ici la fin de l'année. C'est le principal suspect dans l'affaire Liana. Jérôme Barella a été mis en examen pour viol et meurtre sur mineur de moins de 15 ans, a annoncé hier le parquet d'Agen. Il a exercé son droit au silence lors de son interrogatoire. Jérôme Barella est déjà poursuivi pour enlèvement et séquestration. Il reste placé en détention provisoire. Le Tour de France avec la 12e étape aujourd'hui au programme Duplat et 179 km entre le circuit de Magny-Cours à Nevers et Chalon-sur-Saône. A passé une très belle matinée.
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1: Avec Françoise Caron, présidente des AFP, Association familiale protestante, le mot imposé est aujourd'hui lunette.
2: Lunettes. Longtemps, j'ai été sans lunettes. Malvoyante profonde sans lunettes, parce que comme ça se corrige pas. Alors en plus, j'étais victime de « tu devrais mettre des lunettes ». Avec le décollement de rétine que j'ai eu en 2002, j'ai dû mettre des lunettes, pas pour corriger, c'était pas possible, mais parce que le peu de lumière qui atteignait mon œil gauche me faisait terriblement mal. Mais au fond, je me dis que beaucoup de gens qui ont des lunettes ne voient pas correctement quand même, et que l'essentiel est invisible pour les yeux, et qu'on voit bien avec le cœur, et parfois notre cœur a aussi besoin, alors peut-être pas de lunettes, mais en tout cas d'un collyre pour voir et sentir les choses autrement. Donc lunettes, un accessoire qui a du sens pour corriger la vue, pour protéger de ce qui pourrait être douloureux, mais ne nous attachons pas à l'extérieur, aux accessoires, mais peut-être travaillons nos cœurs pour qu'ils puissent bien voir.
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4: Aujourd'hui, on parle d'une chanson qui me fait danser. Elle a connu un énorme succès grâce au film Fight Club, puisqu'elle apparaît sur la bande originale du film. C'est Where Is My Mind des Pixies. Elle a été écrite par Black Francis alors qu'il était encore étudiant à l'université du Massachusetts, en s'inspirant de ses expériences de plongée sous-marine. On comprend alors mieux le nom de la chanson qu'on peut traduire en français par « Où est mon esprit ?» ou « Où suis-je ?»
5: Stop.

0: Bonjour à tous. À la une de l'actualité, 31 départements en vigilance orange à la canicule du Massif central au nord-est, 15 le sont pour des orages en Île-de-France et principalement dans le sud-est. Une dégradation doit faire baisser les températures. Emmanuel Macron attendu à Fontainebleau ce matin. Le chef de l'État va rencontrer les pompiers qui luttent contre les flammes. Elles ont parcouru plus de 2000 hectares depuis 4 jours. Les feux sont désormais fixés mais pas encore éteints dans la forêt. L'autoroute A6 pourrait rouvrir à la mi-journée. Le tronçon est fermé depuis dimanche. Avec les feux de forêt, il faut redoubler de vigilance sur la route des vacances en mettant votre cigarette à la poubelle. Un fumeur sur cinq jette encore son mégot par la fenêtre et un tiers d'entre eux n'a pas conscience du risque d'incendie. C'est ce que dit une enquête de Vinci Autoroutes. Et c'est dans ce contexte que la Fondation lance la 6e édition de l'opération Stop Mégot. Julie Lecomte, déléguée générale de Vinci Autoroutes.
1: Alors c'est surtout que c'est un geste qui est devenu un réflexe malheureusement. Il faut sans cesse rappeler, de toute façon, le travail de sensibilisation, c'est vraiment un travail de répétition. Un mégot qu'on jette par la fenêtre, il peut parcourir 400 mètres en moins de 5 minutes. Donc même si on a l'impression qu'on va jeter son mégot sur l'autoroute, sur le bitume, en fait, très vite, il va aller beaucoup plus loin et il risque d'embraser un massif forestier entier. Donc on en appelle vraiment à la responsabilité de chacun. On s'arrête sur une aire d'autoroute, il y en a beaucoup, on fait une pause, on en profite et on jette ses mégots et ses autres déchets d'ailleurs dans une poubelle.
0: Des propos recueillis par Myriam Riahi, 25 000 cendriers de poche sont distribués pendant l'opération menée sur 10 aires d'autoroute dans le pays jusqu'au 4 août. L'Assemblée nationale a définitivement adopté la loi créant un droit à l'aide à mourir. Le texte qui légalise sous condition l'euthanasie et le suicide assisté a été approuvé avec 291 voix pour et 241 voix contre. Le Premier ministre va saisir le Conseil constitutionnel sur plusieurs dispositions avant une entrée en vigueur espérée d'ici la fin de l'année. C'est le principal suspect dans l'affaire Liana. Jérôme Barella a été mis en examen pour viol et meurtre sur mineur de moins de 15 ans, a annoncé hier le parquet d'Agen. Il a exercé son droit au silence lors de son interrogatoire. Jérôme Barella est déjà poursuivi pour enlèvement et séquestration. Il reste placé en détention provisoire. Le Tour de France avec la 12e étape aujourd'hui au programme du plat et 179 km entre le circuit de Magny-Cours à Nevers et Chalon-sur-Saône. A passé une très belle matinée.
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0: 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Avec Jonathan Mpassi Mayala, président du CEPROMOR, le mot imposé du jour est santé.
1: La santé, c'est le bien-être. Je peux dire le bien-être holistique. Parce que la santé, ce n'est pas seulement physique, mais il y a aussi cette santé mentale, morale et aussi psychologique. Et c'est tout ce travail que nous faisons. Par exemple, un centre de santé dans un village, nous n'apportons pas seulement les médicaments ou les matériels, mais nous apportons aussi l'évangile. Dans nos centres de santé, souvent nous écrivons, nous soignons, mais c'est Dieu qui guérit. La santé, ce n'est pas seulement le fait d'aller à l'hôpital et voilà, retrouver la santé, mais quand dans un village, il y a une solidarité, il y a cette entraide, là, les gens seront en bonne santé. Et le bien-être, c'est les bons résultats que nous pouvons obtenir dans toute action de développement.
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0: Bonjour à tous. À la une de l'actualité, 31 départements en vigilance orange à la canicule du Massif central au nord-est. 15 le sont pour des orages en Île-de-France et principalement dans le sud-est. Une dégradation doit faire baisser les températures. Emmanuel Macron attendu à Fontainebleau ce matin. Le chef de l'État va rencontrer les pompiers qui luttent contre les flammes. Elles ont parcouru plus de 2000 hectares depuis 4 jours. Les feux sont désormais fixés mais pas encore éteints dans la forêt. L'autoroute A6 pourrait rouvrir à la mi-journée. Le tronçon est fermé depuis dimanche. Avec les feux de forêt, il faut redoubler de vigilance sur la route des vacances en mettant votre cigarette à la poubelle. Un fumeur sur cinq jette encore son mégot par la fenêtre et un tiers d'entre eux n'a pas conscience du risque d'incendie. C'est ce que dit une enquête de Vinci Autoroute. Et c'est dans ce contexte que la Fondation lance la 6e édition de l'opération Stop Mégot. Julie Lecomte, déléguée générale de Vinci Autoroute.
1: Alors c'est surtout que c'est un geste qui est devenu un réflexe malheureusement. Il faut sans cesse rappeler, de toute façon, le travail de sensibilisation, c'est vraiment un travail de répétition. Un mégot qu'on jette par la fenêtre, il peut parcourir 400 mètres en moins de 5 minutes. Donc même si on a l'impression qu'on va jeter son mégot sur l'autoroute, sur le bitume, en fait, très vite, il va aller beaucoup plus loin et il risque d'embraser un massif forestier entier. Donc on en appelle vraiment à la responsabilité de chacun. On s'arrête sur une aire d'autoroute, il y en a beaucoup, on fait une pause, on en profite et on jette ses mégots et ses autres déchets d'ailleurs dans une poubelle.
0: Des propos recueillis par Myriam Riahi, 25 000 cendriers de poche sont distribués pendant l'opération menée sur 10 aires d'autoroute dans le pays jusqu'au 4 août. L'Assemblée nationale a définitivement adopté la loi créant un droit à l'aide à mourir. Le texte qui légalise sous condition l'euthanasie et le suicide assisté a été approuvé avec 291 voix pour et 241 voix contre. Le Premier ministre va saisir le Conseil constitutionnel sur plusieurs dispositions avant une entrée en vigueur espérée d'ici la fin de l'année. C'est le principal suspect dans l'affaire Liana. Jérôme Barella a été mis en examen pour viol et meurtre sur mineur de moins de 15 ans, a annoncé hier le parquet d'Agen. Il a exercé son droit au silence lors de son interrogatoire. Jérôme Barella est déjà poursuivi pour enlèvement et séquestration. Il reste placé en détention provisoire. Le Tour de France avec la 12e étape aujourd'hui au programme du plat et 179 km entre le circuit de Magny-Cours à Nevers et Chalon-sur-Saône. A passé une très belle matinée.
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4: Avec Françoise Caron, présidente des AFP, Association Familiale Protestante, le mot imposé est aujourd'hui équilibre.
5: Alors oui, équilibre, parce que je ne le sais pas encore quand je suis petite, mais je suis malvoyante profonde. Je suis donc larguée au milieu de la classe et je ne comprends pas trop pourquoi je suis si différente que les autres et pourquoi c'est compliqué au niveau de l'équilibre. J'ai peu d'équilibre, je me cogne dans les chaises, cours de récréation, c'est un peu compliqué, ça va dans tous les sens, tout va trop vite autour de moi et que moi je ne suis pas trop stable. J'ai dû apprendre à travailler avec ce mot, au fond, tant dans ma posture de non-voyante, malvoyante profonde, que dans ma vie en général, en équilibrant mes pensées, mes actes, pour que les repères non-visuels soient intégrés. Et puis au fond, ça a été une leçon de vie pour moi en général.
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0: 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Une petite pensée sur la visite des malades.
1: J'ai fait une formation pour visiter les malades et j'ai 7 ans à Haute-Pierre et 7 ans à Strauss pour faire les visites aux malades dans le cadre de l'aumônerie. Puis après, je suis tombée malade et je suis devenue vieille, donc il fallait tout abandonner. Mais c'est dommage, j'aimais beaucoup le contact avec les malades. Ici, on y est, mais maintenant, j'ai pu. Je me dis des fois que j'avais beaucoup de patience à l'époque. Ça, c'était, je peux dire, presque mes plus belles années, quoi. Ah ben moi, ça m'a d'abord déjà le contact. Et puis, moi, j'avais été très longtemps malade quand j'avais 14 ans. Et il y avait une dame qui venait me voir régulièrement parce que mes parents étaient à Orbe, moi, j'étais à Strasbourg. Donc, ça m'avait... Je l'ai fait spontanément, quoi.
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1: Bonjour à tous, à la une de l'actualité. Après plusieurs jours de forte chaleur, une dégradation orageuse traverse la France. Météo France a placé 15 départements en vigilance orange aux orages, avec un risque de phénomène violent. Fortes rafales de vent, grêle, pluie intense et forte activité électrique. En parallèle, 31 départements restent en vigilance orange canicule. La vigilance orage pourrait être étendue à d'autres territoires au cours de la journée. Emmanuel Macron se rend à Fontainebleau ce matin, où près de 950 pompiers restent mobilisés contre l'incendie. Le plus important feu jamais enregistré en Île-de-France. L'incendie est désormais fixé, mais pas encore éteint. Plus de 32 000 hectares ont déjà été ravagés par les flammes en France depuis le début de l'année. Un bilan supérieur à celui de toute la saison 2025. Et d'ailleurs, la canicule a fait au moins 10 000 morts en Europe, selon un premier bilan. La vague de chaleur de fin juin a entraîné une forte surmortalité, principalement chez les personnes âgées. Les autorités sanitaires rappellent que les épisodes de chaleur extrêmes peuvent provoquer des coups de chaleur et aggraver les maladies cardiovasculaires ou respiratoires. Les experts alertent sur une hausse attendue des risques liés aux canicules avec le changement climatique. Plus de 126 000 candidats sont toujours en attente d'une proposition sur Parcoursup pour la rentrée prochaine. Le ministre de l'Éducation, Édouard Geffray, juge la situation inacceptable, mais assure que tout est fait pour leur trouver une place dans l'enseignement supérieur. Les autorités expliquent notamment cette hausse par un nombre plus important d'étudiants en réorientation. L'Iran affirme avoir frappé une base aérienne américaine en Jordanie avec des missiles balistiques. Les gardiens de la révolution revendiquent aussi des tirs contre des sites militaires américains au Koweït et à Bahreïn. Téhéran présente ces attaques comme une riposte aux frappes américaines menées en Iran. L'armée américaine va désormais proposer un suivi du taux de testostérone de ses soldats lors des visites médicales annuelles à partir de 30 ans. Le ministre de la Défense, de son côté, assure qu'il s'agit d'optimiser les capacités naturelles des soldats. Mais cette mesure s'inscrit dans une politique plus large de renforcement des standards physiques de l'armée américaine. Et puis on termine par un mot sport maintenant avec du football. On le rappelle, la finale de la Coupe du Monde opposera donc l'Argentine à l'Espagne dimanche. Les Argentins ont renversé l'Angleterre hier soir en demi-finale après avoir été menés au score. Et l'Espagne a gagné contre la France il y a maintenant 2 jours. De son côté, l'équipe de France affrontera l'Angleterre samedi pour la petite finale, dans un match marqué d'ailleurs par les adieux annoncés de Didier Deschamps. Ça sera son tout dernier match sur le banc des Bleus. Voilà pour l'essentiel de l'actualité. Bonne journée à tous.
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1: 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Une petite pensée sur le camionneur.
2: J'ai fait dans ma vie 4 990 000 km en camion. On livrait des voitures. Je partais le dimanche soir, je chargeais les voitures des Porsche en Allemagne. Le lendemain, j'étais en Angleterre, je livrais. Je rechargeais en Angleterre les Ford pour l'Espagne. Je livrais là-bas. Je rechargeais l'Espagne pour Strasbourg. 4000 km toutes les semaines. Les 10 années, j'ai emmené ma femme un peu partout dans les pays. L'Angleterre était pas mal, hein, parce que là, c'est carrément une autre vie. Déjà, vous roulez à gauche, hein, attention. Eux, ils n'ont pas le même manger, ils ne mangent pas à midi. Ils mangent le matin à 9h et le soir à 5h. Alors, il fallait parler un petit peu anglais, sinon vous étiez perdus hein, là-bas. Alors, bon, pour manger, je me débrouillais un petit peu. J'ai two eggs and bacon, 2 œufs au bacon et un fruit.
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1: Bonjour, bienvenue sur l'émission Passerelle, transmettre l'essentiel. Passerelle, ce sont des interviews de femmes engagées et engageantes. Aujourd'hui, je suis avec Stéphanie Couvreur, qui est humaniste et athée et citoyenne engagée. Et Stéphanie revient d'un tour du monde d'un an en vélo. Bonjour Stéphanie. Comment tu vas aujourd'hui ?
2: Eh ben, je vais très très bien.
1: Alors, vous êtes partie avec Claude, ton chéri, un an à travers le monde, à vélo, en tandem. Comment vous est venue cette idée un peu folle ?
2: Alors, à la base, on avait une amie, moi j'avais une très bonne amie qui se mariait dans les Charentes au plein milieu d'été. Donc on s'est dit, on va pas aller très loin cette année. Et ça faisait très longtemps que j'avais envie de faire la Loire à vélo. Claude avait déjà fait du vélo en Écosse, donc on s'est dit, on va y aller à vélo. Puis en même temps, c'était le moment où on avait de moins envie de prendre l'avion pour des raisons écologiques. Donc on est parti 3 semaines à vélo en France. On a adoré. Moi, je dis souvent que ça m'a plus marqué que de longs voyages, enfin des voyages de pareil de 3 semaines à l'étranger, beaucoup plus loin en sac à dos. Et du coup, ça nous a tellement plu qu'on a renouvelé l'expérience tous les ans, tous les étés, donc en Corse, la Bretagne, un peu le sud de l'Angleterre. Et on s'est dit, allez, on part un peu plus longtemps. Et voilà comment l'idée est venue et on est parti un an finalement.
1: Et du coup, vous avez préparé votre voyage avant de partir ?
2: Alors, on a pris la décision vraiment de partir un an avant la date de départ. Alors, en soi, la préparation n'est pas aussi longue, mais c'est qu'il fallait un moment, il faut se fixer la date, et notamment pour organiser toute la partie quitter nos boulots, ce qui n'est jamais évident. Et donc, c'est pour ça, on s'était vraiment fixé la date un petit moment à l'avance.
1: Alors, vous avez fait plus de 20 pays, si je ne me trompe pas, c'est bien ça ?
2: Ça, 20 pays.
1: 20 pays. Vous êtes allé jusqu'aux portes de la Chine et vous êtes revenu. En tout, ça fait combien de kilomètres ce périple ?
2: Alors nous, à vélo, on a pédalé 11 000 kilomètres. Après, on a triché, on a pris des bus, des trains, des bateaux. Mais voilà, on a pédalé 11 000 kilomètres.
1: Waouh, quand même. On a pédalé 11 000 kilomètres, est-ce qu'on revient différent après ?
2: Forcément un peu différent, parce qu'on a vu tellement de choses sur le voyage. Et notamment, quelque chose qui est très très marquant, c'est la générosité et l'accueil qu'on a reçu, notamment, même en Europe, mais encore plus en dehors, en tout cas de l'Europe occidentale. Et ça marque, et forcément, on n'a jamais le même rapport à l'autre, en tout cas, après ce voyage.
1: Est-ce que tu veux nous raconter un temps marquant, une rencontre qui a été marquante pour vous, une ou plusieurs, dans votre voyage ?
2: Je réfléchis un tout petit peu à des... juste pour illustrer la générosité, deux exemples. En Grèce, un soir, on bivouaquait, et donc sous l'église, pour le coup, parce qu'il pleuvait. Et donc, il y a une dame qui s'est arrêtée pour vérifier que tout allait bien, si on avait bien à manger. Elle a vraiment tout vérifié, qu'on avait tout. Donc, c'était déjà très gentil. Et une demi-heure plus tard, on a vu une voiture revenir. Et là, on s'est dit, mince, faire virer, on n'a pas le droit d'être là, parce qu'on avait juste demandé, des gens du village nous avaient dit qu'il n'y avait pas de soucis, mais bon, on n'avait pas d'autorisation vraiment particulière. Et en fait, c'est qui était revenu et nous avait apporté des petits plats chauds, etc. Donc vraiment hyper sympa. Un autre exemple, c'est le Iran. Donc on a passé la frontière le midi. Premier après-midi, il y a 3 voitures qui sont arrêtées. Donc sans compter toutes les voitures qui sont arrêtées juste pour nous dire bienvenue en Iran. Et voilà, les Iraniens ont vraiment une réputation incroyable et qui est vraiment très méritée. Une rencontre marquante aussi, je pense, ça a été quand on était accueillis par une famille de paysans au fin fond de la Turquie, en Kurdistan, en Turquie. Donc ils faisaient absolument tout maison, de la viande au lait, au pain, au fromage. Et on a été merveilleusement bien accueillis.
1: Aussi un voyage découvert de plein de saveurs et de douceur. Est-ce qu'il y a des plats que tu as particulièrement aimés pendant ce voyage ?
2: Alors, je crois qu'on a redécouvert le riz en Iran. Parce que, pour cuire le riz à l'iranienne, ça prend hyper longtemps. On n'a pas appris à le faire. Mais au fond de la casserole, ils font griller avec du safran. Et il est cuit, alors il y a un torchon à vapeur et tout, et il est vraiment excellent. On a redécouvert les, alors encore en Iran, les fruits, les fruits qui sont durs mais hyper savoureux, donc ça c'était excellent. Les pistaches de Gaziantep, en Turquie, c'est les meilleures. Et on a roulé à travers des champs de pistachiers et on a mangé là-bas, donc ça c'était super.
1: Donc c'était aussi des bonnes occasions de se régaler. Et est-ce que une journée en fait à vélo, ça ressemble à quoi? Surtout une année finalement à vélo, une journée plus une journée, ça à vélo, ça donne quoi?
2: Bah c'est alors il y a les journées à vélo, il y a les journées où on faisait pas de vélo, on n'a pas fait de vélo tous les jours et on n'avait pas du tout le même rythme en fait que quand on partait 3 semaines où là on faisait vraiment du vélo tous les jours. Là, on faisait quand même beaucoup plus de pauses. Mais une journée à vélo, concrètement, c'est bah on se réveille souvent en tente, en bivouac, donc ça c'est super de se réveiller dans la nature. Donc on petit déjeune, on plie la tente, donc tout ça en fait est assez lent. Donc nous, je crois qu'on essaye vraiment d'être ultra efficace. Notre corps, on a dû réussir entre le moment où on se levait et on partait, c'était 1h30, mais c'était plutôt souvent 2h, 2h30. Et donc puis on pédale en journée, on fait des petites pauses, on prend le thé, bonne pause déjeuner, pareil des petites pauses goûter l'après-midi, visite de ville quand il y a, et puis le soir on s'arrête. Après ça dépend beaucoup des saisons, ça c'est quelque chose qui est agréable, c'est de se reconnecter un peu au rythme des saisons. Donc l'hiver se lève à 8h20 et qu'il se couche à 16h40, les journées sont un peu raccourcies. Et voilà, et donc le soir, il faut retrouver un lieu de bivouac. Donc, soit on trouve un endroit pour cacher la tente, soit on prend plein de main. Puis on s'installe, on se fait à manger et en général, on se couche tôt parce qu'on est bien fatigué.
1: C'est clair, après avoir pédalé une journée, une bonne nuit, c'est ce qu'il y a de très agréable, effectivement. Et du coup, vous avez aussi fait des Alpes, vous êtes resté des fois plusieurs semaines ou plusieurs jours à un endroit. Ces temps de halte, décidez comment ou motivé par quoi, comment vous décidiez de vous arrêter à un endroit?
2: C'était tant de fois que ça. La première fois, c'était en Turquie, en Cappadoce, parce que ça faisait déjà 3 mois, je crois, 2 ou 3 mois qu'on roulait. On visitait, c'était vraiment magnifique. On avait envie de faire un peu de rando, de mettre à jour le blog. La fois d'après, après on s'est pas mal arrêté en Iran, notamment à Téhéran, mais là c'est parce qu'on passait dans les ambassades à courir pour la suite. La pause suivante, ça a été à Bishkek, où là c'était un peu particulier, parce qu'on a adopté une chienne en cours de route et on a eu un petit quiproquo logistique et du coup on a attendu pour se faire une remorque pour la chienne, on a attendu un mois à Bishkek. La pause suivante, ça a été à Tbilissi en Géorgie, 2 semaines où on avait juste envie de se poser et profiter parce que c'était hyper sympa. Donc on a décidé de un peu moins pédaler et on a pris une voiture pour accélérer et rester un peu plus de temps à Tbilissi.
1: Et tu nous parlais justement du coup de Côtelette, cette chienne que vous avez rencontrée dans le voyage et que vous avez adoptée. Comment s'est fait la rencontre avec Côtelette?
2: Alors en fait, on était donc au Kirghizistan et donc on pédalait et puis on a passé un barrage où ils vérifiaient nos passeports. Et les militaires nous ont demandé « Oh, ce chien est à vous !» Moi, j'avais même pas remarqué qu'il y avait un chien. On a dit « Non, non !» Et en effet, il y avait un chien qui nous suivait et qui nous a suivis toute l'étape. Donc, à chaque fois qu'on passait un village, on faisait des sprints en se disant « Mais c'est pas possible, de toute façon, elle va pas pouvoir nous suivre parce qu'on avait quand même plus de 35 km pour arriver à notre étape. » Et en fait, dès qu'on ralentissait, parce qu'on avait un vent de face horrible, elle finissait par nous rattraper. Donc elle est restée devant chez nous, devant notre auberge, on rejoignait des amis, on partait, on allait faire 3 jours à cheval. Elle nous a suivis tout le long et là il s'est mis à neiger, elle était roulée en boule devant notre auberge avec la neige qui lui tombait dessus, donc évidemment... Donc on a écrit un groupe WhatsApp de cyclistes, donc j'ai écrit un petit message en disant est-ce que quelqu'un a déjà adopté un chien, vous savez comment ça se passe pour les papiers. On a répondu, parce que j'avais dit qu'on était au Kirghizistan à tel endroit, quelqu'un nous a répondu ah mais ça doit être Côtelette et nous a envoyé des photos de la chienne. Et j'ai su qu'en fait elle avait suivi des cyclistes tout l'été et entre temps moi j'ai mis des messages sur des groupes Facebook de cyclistes, il y a d'autres personnes qui m'ont envoyé des photos d'elle avec eux, avec d'autres cyclistes. Voilà, donc on s'est dit qu'elle méritait bien et donc on l'a ramenée.
1: Oh, chouette. Et du coup, dans votre voyage, est-ce qu'il y a aussi des temps qui ont été plus difficiles et où vous vous êtes dit, oh là là, qu'est-ce qu'on fait là et est-ce qu'on
2: Difficile, c'est la Chine. Donc, on avait la chienne. On s'était dit, bon, bah, si elle passe la frontière, tant mieux. Si elle passe pas, tant pis, elle retrouvera sa chien de rue. Alors, bon, pour des raisons qui sont un peu longues, je vais pas détailler ici. En gros, on s'est retrouvés en Chine avec les deux frontières sont séparées de 150 km. Donc, à la deuxième frontière où là, en fait, ils nous disent. Et en fait, à ce moment-là, ils nous ont dit, bah, en fait, non seulement elle va pas, en fait, on va juste la tuer parce qu'ils ne reconnaissaient pas les papiers kirghizes. Donc, on s'est dit, ah bah non, mais on veut pas la. C'est de notre faute, on va au moins la ramener, donc on veut faire demi-tour et la ramener au Kirghizistan. Sauf que là, la frontière était fermée, donc il fallait attendre 3 ou 4 jours avant que la frontière réouvre pour pouvoir ramener la chienne. Donc on s'est dit, bon, on reste bloqué au moins 3 ou 4 jours ici. Et du coup, là, on a un peu pris la mesure de l'état de la situation en Chine. Donc c'est tout à l'ouest de la Chine, musulmanes qui sont les Ouïghours. Donc, ils sont environ entre 6 et 7 millions. Et a priori, en ce moment, alors les chiffres sont pas exacts, c'est très difficile d'avoir des infos, mais il y a plus d'1 million de personnes qui sont en camp de concentration, avec une répression qui est inimaginable. Et puis, nous, ce qu'on a vraiment vu, expérimenté, enfin, vu de nos propres yeux, c'était tout l'arsenal sécuritaire. C'est-à-dire que même pour aller à l'hôtel, il y avait une barrière anti-émeute. On était accueillis avec la fille qui avait un casque, etc. Et surtout des caméras de surveillance absolument partout. C'est-à-dire qu'on en a compté plus de 100 sur 4 km alors qu'il y avait de la campagne, vraiment de la grande campagne. Pour aller au supermarché, il faut donner son passeport. Ils nous vérifient, enfin, reconnaissance faciale avec les caméras. Bref, donc c'est vraiment l'horreur. Donc les Ouïghours là-bas n'ont plus aucun droit, ils n'ont plus de passeport. Passe dans la rue, un policier leur demande de vérifier leur téléphone comme ça. Enfin bon, bref, c'est horrible. Et en fait, on s'est dit qu'on ne voulait pas cautionner, on ne pouvait pas se permettre de faire du tourisme dans ces conditions-là. Donc on a décidé de non seulement ramener la chienne et nous ramener nous aussi dans un endroit moins horrible que ça.
1: Une expérience un peu éprouvante. Prendre un peu de hauteur et de légèreté. 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

0: Bonjour à tous, bienvenue à l'émission Passerelle, transmettre l'essentiel. Passerelle, ce sont des interviews de femmes engagées et engageantes. Et aujourd'hui, je suis Stéphanie Couvreur, qui est une citoyenne engagée, humaniste et athée. Et nous venons d'écouter Alain Souchon, Foule sentimentale. Alors Stéphanie, pourquoi choisir cette musique ?
1: Alors pour moi, c'est une musique qui est vraiment très liée au voyage maintenant. En Iran, ils sont fans de chansons françaises, notamment de pas forcément celles qu'on attend le plus. Par exemple, ils sont ultra fans de Lara Fabian, Je t'aime. Voilà, donc ça, quand on va en Iran, il faut être prêt à l'entendre. Un bon ami, du coup, un cycliste qui est devenu un bon ami iranien avec qui on a passé pas mal de temps. Et on était dans sa voiture, donc il avait une coupe de chaise et il nous a demandé, on lui traduisait une chanson. Et donc, notamment avec plein de chansons de Souchon. Et en fait, c'était super parce qu'en fait, quand on traduit, et ben en fait, on recomprend plein de choses, des chansons qu'on connaissait un peu de manière automatique. Et là, on revoit encore de manière différente le sens juste en le traduisant à quelqu'un. Donc ça, c'était chouette.
0: Et sur Foule sentimentale, t'as découvert un nouveau sens du coup ?
1: Je l'aime, mais c'est vrai que de le traduire, et surtout c'est rigolo avec les chansons de Souchon, c'est que c'est hyper imagé et hyper caché. Donc du coup, non seulement il fallait traduire le mot à mot, mais traduire tout le second sens. Et du coup, de le dire, c'était pas la même chose que juste de ce que d'habitude on y pense, mais pas exactement de la même façon. Là, le fait de devoir traduire, c'était différent.
0: Et les langues que vous avez utilisées pendant ce voyage, c'était...
1: Beaucoup d'anglais, évidemment, le turc, donc ça nous a quand même pas mal aidé, avoir quand même des petites conversations basiques. Et en Asie centrale, c'était surtout le russe, donc on connaissait les quelques mots pour faire des courses et avoir vraiment les conversations très très basiques.
0: Et alors du coup, ce voyage d'un an à deux à vélo, déjà est-ce que c'est simple en tant que couple de vivre un an tout le temps l'un avec l'autre ?
1: Alors ça, c'est une question de beaucoup de personnes. Ça a été vraiment très simple, ça s'est super bien passé, on est vraiment très contents. Et tout ça, des moments très forts, donc je pense qu'en tant que couple, c'est une richesse d'avoir vécu ça.
0: Et toi, qu'est-ce qui a changé chez toi ou qu'est-ce qui est resté le même durant cette année ?
1: Je l'ai dit, je pense la générosité, et aussi je pense qu'on s'est, alors je dis on parce que je pense que c'est tous les deux, qu'on s'est radicalisé, notamment sur toutes les questions écologiques et également la société qu'on a envie de mener. On a du coup eu la chance de lire pour écouter des choses, et voilà, donc envie de s'en faire.
0: Et cet engagement du coup radical dans ta vie, il se concrétise comment ?
1: Alors, en tant que voyageuse, par exemple, on prenait pas l'avion. Donc ça, mine de rien, même dans le milieu des cyclistes, il n'y avait pas forcément beaucoup de monde. On a refusé de prendre l'avion, qui est assez symbolique, en fait, sur cette manière de voyager, d'aller à l'autre bout du monde facilement, rapidement, et de vraiment se forcer à prendre le temps et de faire différemment. Je trouve que c'est... parce que souvent, en fait, on a rarement le temps de prendre l'avion, contrairement à d'autres choses qui sont polluantes. Par exemple, il y a toujours ce débat, notamment qui est très fort sur la voiture. Voilà, prendre la voiture peut être un besoin hyper important, prendre l'avion l'est rarement. Donc voilà, donc ça pour nous c'était important. Et là, aujourd'hui, au-delà de, évidemment, d'en parler de ces sujets, de diffuser des informations, d'en parler à nos proches, à nos amis, donc ça on l'a beaucoup fait, on envoyait des mails régulièrement à nos amis, à nos proches sur ces questions-là. Mais on a envie de s'engager beaucoup plus concrètement, donc de militer. Là aussi, on va voir ce que ça donne, mais on a participé à une formation de désobéissance. Il y a par exemple le mouvement Extinction Rebellion qui est en train de se monter. Donc voilà, avec cette idée de qu'il faut vraiment agir et qu'on ne va pas attendre et que ça ne va pas être évident, mais il y a aussi des forces qui vont lutter. Donc il faut être prêt à vraiment s'engager. Pour nous, c'est qui est important.
0: Et du coup, c'est à la fois quelque chose de très global, mais qui se manifeste aussi dans ton quotidien, dans tes choix de consommation, dans tes choix de fournisseurs. Tu peux nous en dire plus ?
1: Donc, évidemment, on essaye d'être cohérent. Donc, à la fois, c'est vraiment hyper important d'agir à son échelle, même s'il faut aussi avoir conscience que c'est pas ça qui va faire changer les choses. Donc, pour moi, c'est important de le dire, en fait, de faire toujours le lien entre... son échelle globale, militer, et voilà, vraiment l'un va pas sans l'autre, mais en même temps c'est hyper important d'être à l'échelle, de consommer en tout cas de la manière la plus écologique qu'on peut. Donc de manière très concrète, on essaye par exemple de faire nos... de payer notre facture d'électricité. On est chez un fournisseur des énergies renouvelables, donc Enercoop. On fait nos courses, on essaye de soutenir le bio, le beaucoup de local, de trouver. Là, on paye nos factures internet, non pas à Free, SFR ou Bouygues, mais à un fournisseur associatif. Voilà, donc on se dit que là, on emménage dans une nouvelle maison et on essaye de tout faire. Ce qui est en fait beaucoup plus compliqué que juste d'acheter neuf. Et en plus, pas forcément moins cher, parce qu'on se retrouve à acheter des trucs plus chers, parce que une qualité bien meilleure que ce qu'on aurait pris sinon. Donc voilà, donc c'est des petits casse-têtes au quotidien. Et évidemment, se déplacer à vélo, là, ça va être le gros défi des prochains mois. C'est dans l'idéal, on aimerait bien se débarrasser de la voiture parce que là on vient de déménager dans une zone semi-rurale, donc on va voir, mais en tout cas à minima faire au maximum à vélo.
0: Du coup Stéphanie, tu es partie pendant un an à vélo. Le vélo, comme vous le disiez, c'est que des fois c'est un peu monotone, et du coup comment vous avez fait pour vivifier cette monotonie?
1: Alors, ce qu'on a découvert avec le vélo, c'est les podcasts, et on a vraiment adoré, donc notamment quand il y a une côte qui est un peu trop dure. Alors, les côtes, c'est jamais dur, pas spécialement pour le physique, c'est dur pour le mental. On a l'impression qu'on va jamais y arriver. Alors, il faut mieux se concentrer sur autre chose.
0: Surtout que, quand même, vous n'étiez pas dans n'importe quelle montagne, quoi. Si tu peux nous nommer un peu les grandes montagnes que vous avez faites.
1: Alors, Alors, la plus haute, c'est dans le Tadjikistan, au Tadjikistan, dans le Pamir. Donc, on a passé un col à 4650 mètres. Mais je crois la montée la plus dure, c'était au Monténégro, la baie de Kotor. On a monté 1100 mètres d'un coup en partant du niveau de la mer. C'était magnifique, mais c'était vraiment la... On voyait un petit boudin qui faisait plein de zigouigoui, là. On se disait, mais jamais. En fait, il y avait 26 épingles. Donc, c'était vraiment le plus dur, je crois. Pour dire que... Donc ça, c'était vraiment, vraiment super, vraiment très riche. Quelques recommandations, nos podcasts préférés, donc des super podcasts, notamment sur les questions de féminisme et égalité femmes-hommes, c'est un podcast à soi, qui était vraiment... Enfin voilà, des sujets qui sont toujours très, très, très intéressants, que c'est des documentaires où il y a à la fois donc, des interviews de sociologues, donc des regards un peu d'experts, à la fois des interviews de terrain, donc des gens, des personnes concernées, donc souvent des femmes, et à la fois une partie artistique, donc des lectures de textes, des chants, donc c'est vraiment hyper complet sur une question et c'est passionnant. Un autre podcast qu'on a beaucoup aimé, c'est Présa sur l'environnement. Donc là, c'était vraiment des interviews donc sur des personnes assez variées, mais vraiment sur les questions écologiques, très, très inspirants et qui font bien avancer la réflexion. Ce qu'on a bien aimé aussi, c'est la série documentaire sur France Culture. Donc à chaque fois, c'est 4 épisodes sur un sujet, une thématique passionnante. Notamment, on a beaucoup aimé celle sur l'agnotologie. C'est la science de l'ignorance. Il y en a plein qui sont vraiment... ça fait déjà pas mal. Après, il y en a d'autres sur les couilles sur la table, la poudre pour les questions égalité femmes-hommes, sur les questions d'environnement, ça peut être le magazine de l'environnement de France Culture aussi qui est pas mal. On a aussi beaucoup aimé les pieds sur terre de France Culture, c'est des documentaires à chaque fois sans commentaire, dans un style un peu différent. Il y a Transfert aussi qui est vraiment super sur des expériences de vie, mais toujours un peu original, un peu des histoires qui arrivent qu'aux autres, mais dans lesquels on se retrouve toujours un petit peu.
0: Bien, ça nous fait toute une liste de podcasts et d'univers du coup à explorer. Merci beaucoup. On peut retrouver aussi, si on veut relire en différé vos aventures, vous avez créé un site hyper top et très bien fourni qui s'appelle tantdemonde.fr. Vous pourrez trouver plein d'articles de tout genre, très inspirants liés au voyage, à la découverte et aussi des choses très pratiques si ça vous intéresse de voyager à vélo, de savoir quoi prendre avec vous ou comment vous organiser. Je trouve qu'il y avait un super équilibre dans votre blog, donc tandemonde.fr.
1: Et c'est Tandemonde, T-A-N-D-E-M-O-N-D-E. Voilà, un petit jeu de mots entre tandem et monde, tant de monde.
0: Le nom vous est venu facilement?
1: C'est Claude, il est toujours très bon au jeu de mots. Et si vous avez envie de vous lancer à vélo, vraiment, mais le voyage à vélo, il faut se dire que c'est pas sportif. Hein. Moi, j'étais absolument pas sportive. Non, mais je le dis, parce que c'est quelque chose qu'on a souvent. Pareil, en termes de matériel, on se dit c'est de l'investissement, c'est compliqué. Nous, il y a plusieurs personnes qui sont venues nous rejoindre juste avec un sac à dos. Et on mettait le sac à dos avec des tendeurs sur le porte-bagages ou on leur a fait des sacoches. Juste, on prend un gros jerrycan, un bidon en plastique. On coupe le haut pour pouvoir l'ouvrir et on l'accroche avec du fil de fer sur le porte-bagages. Et ça suffit. Donc voilà, si vous voulez, vous avez envie de tester, ne vous limitez pas à l'aspect c'est compliqué, c'est difficile et ça nécessite de l'investissement. C'est possible de se lancer facilement.
0: Trop bien, bah, du coup ça donne envie d'enfourcher son vélo et de parcourir la France ou plus pour voyager aussi autrement. Merci beaucoup Stéphanie pour ce temps, c'était très chouette et puis à demain.

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2: Chaque jour, un brin de culture générale sur le monde digital. Vous êtes-vous déjà demandé d'où venait le terme Bluetooth ? Si c'est le cas, alors ça tombe bien, car c'est justement le sujet du jour dans Daily Binary. On va remonter le temps pour revenir dans une époque où les microprocesseurs et le chauffage au gaz n'existaient pas encore dans la mythologie nordique. Mais tout d'abord, c'est quoi vraiment le Bluetooth ?
3: C'est une connexion sans fil qui permet de relier deux appareils proches l'un de l'autre. Cela permet par exemple de connecter votre smartphone à vos écouteurs, votre voiture ou votre enceinte audio, mais également votre casque ou votre souris à votre ordinateur portable. Les applications sont nombreuses et se démocratisent de plus en plus, avec toujours plus d'appareils compatibles, les montres connectées, les téléviseurs sans fil. Pour faire simple, le Bluetooth peut remplacer n'importe quel câble qui relie deux appareils ou périphériques électroniques.
2: Le nom est directement inspiré du roi viking Harald Blattand, qui donne en anglais Harald Bluetooth, qu'on traduit par Harald à la dent bleue. La légende ne sait pas trop pourquoi on lui donnait ce surnom, peut-être qu'il abusait un peu trop de fruits qui avaient pour tendance à colorer les dents, allez savoir.
3: Le créateur de Bluetooth s'est inspiré de son histoire. Car oui, on raconte que ce roi Harald aurait unifié son pays tout en rassemblant le Danemark et la Norvège, alors à l'époque très divisés. De la même manière que ce roi rassemble les peuples, le Bluetooth met ensemble plusieurs appareils. La comparaison est si innocente que l'on pourrait la croire inventée par un enfant.
2: Mais cette idée a tellement convaincu les développeurs que le Bluetooth s'est aujourd'hui imposé comme une norme utilisée absolument partout sur la planète. Le logo est d'ailleurs inspiré des initiales de Harald Blattand dans l'alphabet runique. Ce roi ne se doutait probablement pas que son histoire aurait pris une telle ampleur dans le monde du numérique.
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0: Bonjour à tous, à la une de l'actualité. Après plusieurs jours de forte chaleur, une dégradation orageuse traverse la France. Météo France a placé 15 départements en vigilance orange aux orages, avec un risque de phénomènes violents. Fortes rafales de vent, grêle, pluie intense et forte activité électrique. En parallèle, 31 départements restent en vigilance orange canicule. La vigilance orage pourrait être étendue à d'autres territoires au cours de la journée. Emmanuel Macron se rend à Fontainebleau ce matin où près de 950 pompiers restent mobilisés contre l'incendie. Le plus important feu jamais enregistré en Île-de-France. L'incendie est désormais fixé, mais pas encore éteint. Plus de 32 000 hectares ont déjà été ravagés par les flammes en France depuis le début de l'année, un bilan supérieur à celui de toute la saison 2025. Et d'ailleurs, la canicule a fait au moins 10 000 morts en Europe, selon un premier bilan. La vague de chaleur de fin juin a entraîné une forte surmortalité, principalement chez les personnes âgées. Les autorités sanitaires rappellent que les épisodes de chaleur extrême peuvent provoquer des coups de chaleur et aggraver les maladies cardiovasculaires ou respiratoires. Les experts alertent sur une hausse attendue des risques liés aux canicules avec le changement climatique. Plus de 126 000 candidats sont toujours en attente d'une proposition sur Parcoursup pour la rentrée prochaine. Le ministre de l'Éducation, Édouard Geffray, juge la situation inacceptable, mais assure que tout est fait pour leur trouver une place dans l'enseignement supérieur. Les autorités expliquent notamment cette hausse par un nombre plus important d'étudiants en réorientation. L'Iran affirme avoir frappé une base aérienne américaine en Jordanie avec des missiles balistiques. Les gardiens de la révolution revendiquent aussi des tirs contre des sites militaires américains au Koweït et à Bahreïn. Téhéran présente ces attaques comme une riposte aux frappes américaines menées en Iran. L'armée américaine va désormais proposer un suivi du taux de testostérone de ses soldats lors des visites médicales annuelles à partir de 30 ans. Le ministre de la Défense, de son côté, assure qu'il s'agit d'optimiser les capacités naturelles des soldats. Mais cette mesure s'inscrit dans une politique plus large de renforcement des standards physiques de l'armée américaine. Et puis on termine par un mot sport maintenant avec du football. On le rappelle, la finale de la Coupe du Monde opposera donc l'Argentine à l'Espagne dimanche. Les Argentins ont renversé l'Angleterre hier soir en demi-finale après avoir été menés au score. Et l'Espagne a gagné contre la France il y a maintenant 2 jours. De son côté, l'équipe de France affrontera l'Angleterre samedi pour la petite finale, dans un match marqué d'ailleurs par les adieux annoncés de Didier Deschamps. Ça sera son tout dernier match sur le banc des Bleus. Voilà pour l'essentiel de l'actualité. Bonne journée à tous.
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1: 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Une petite pensée sur la lettre d'amour.
2: Mon mari, donc le Serge, lui, il avait déjà ses yeux sur moi. Alors il a dit, bon, chacun de vous va lui faire une lettre. Alors bon, tout le monde m'a écrit une lettre. Seulement celui qui écrivait le mieux, c'était mon mari. Alors bien sûr, Serge, il m'a fait une lettre. J'aimerais bien te revoir. Ton amitié nous a fait du bien. Enfin bon, comme quoi que ça faisait plaisir d'avoir été avec moi et tout ça. Et qu'on avait passé une belle après-midi. Et qu'il aimerait bien me revoir. Et qu'il viendrait dimanche avec le train. Et alors, bien sûr, je me suis dit, oh, il ne va pas venir, il ne viendra pas, hein, il me fait un leurre. Hein. Et puis, je vais à la gare, j'attends, et tout d'un coup, j'entends derrière moi, alors, cousine, on sort ensemble? Je me retourne, c'était Serge, c'était mon mari. Et c'est comme ça qu'on a continué. J'ai gardé le meilleur souvenir de lui, et c'est toujours cousine.
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0: Bonjour à tous, à la une de l'actualité. Après les incendies qui ont ravagé plus de 2000 hectares de forêt à Fontainebleau, Valérie Pécresse propose de lancer une grande initiative de régénération sur le modèle de la reconstruction de Notre-Dame de Paris. La présidente de la région Île-de-France souhaite mobiliser l'État, l'Office national des forêts, les associations environnementales, les pompiers et des mécènes pour restaurer cette forêt classée au patrimoine mondial de l'UNESCO. Emmanuel Macron est d'ailleurs sur place. L'Union syndicale de la magistrature critique les annonces du ministre de la Justice Gérald Darmanin sur le réexamen des plaintes pour violences sexuelles sur mineurs. Après l'examen de 85 047 plaintes, près de 1000 dossiers prioritaires ont été identifiés et 675 personnes ont été placées en détention. Mais les magistrats estiment que cette opération ne règle pas le problème de fond, car d'autres affaires auraient été mises en attente pour traiter ces dossiers en urgence. Et d'ailleurs, à Bordeaux, une enquête est ouverte après deux plaintes visant le directeur d'une école privée catholique. Il est soupçonné de viol et d'agression sexuelle sur deux enfants mineurs. Le chef d'établissement, déjà entendu en février après un premier signalement, a été suspendu provisoirement. L'organisme de gestion de l'école est également mis en cause pour un possible défaut de signalement. Les quatre fédérations syndicales des industries électriques et gazières menacent d'appeler à la grève si l'exécutif remet en cause le tarif agent. Vous savez, c'est cet avantage historique qui permet aux salariés et retraités du secteur de bénéficier d'une réduction sur leur facture d'électricité et de gaz. Julie Pierret.
1: Oui, et le gouvernement envisage de revoir cet avantage après une demande de mise en conformité formulée par la Cour des comptes. Une décision que les syndicats dénoncent comme une attaque contre leur statut et leurs acquis sociaux. La CFE-CGC Énergie a déjà déposé un préavis de grève à EDF à partir de mardi prochain. Une réunion intersyndicale est annoncée demain, et ça pour décider des modalités d'une éventuelle mobilisation plus large. Les syndicats rappellent que cet avantage existe depuis la création du service public de l'énergie après la Seconde Guerre mondiale.
0: Merci Julie, ils dénoncent un mauvais timing pendant les vacances alors que les agents sont fortement mobilisés face aux canicules, aux tempêtes ou encore aux feux de forêt. Et puis, c'est une pneumonie qui est à l'origine du décès de Sam Neill, l'acteur néo-zélandais connu pour son rôle du docteur Alan Grant dans Jurassic Park ou encore pour ses performances dans Possession. Il nous a quittés en début de semaine à l'âge de 78 ans. Son agent a précisé que sa mort était donc due à une pneumonie après un combat contre un lymphome dont il était en rémission. Une cérémonie privée sera organisée prochainement en Nouvelle-Zélande. Voilà pour l'essentiel de l'actualité. Bonne journée à tous.

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0: Bonjour Nicolas.
2: Bonjour Gladys.
0: Alors, à quelques mois de la conférence sur le climat, on s'intéresse justement aujourd'hui à la croissance des pays en développement. Et pour certains, ce développement économique risquerait de détruire la planète. Sur quoi s'appuient ces personnes pour tenir de tels propos?
2: Sur un certain nombre d'études, en particulier un rapport intitulé « Planète vivante 2010 » de l'organisation écologique WWF, le Fonds mondial pour la nature. Un rapport qui affirmait, je cite, que si chaque habitant de la planète vivait comme un habitant moyen des États-Unis ou des Émirats arabes unis, il faudrait une biocapacité équivalente à plus de 4,5 planètes pour répondre à la consommation de l'humanité.
0: Alors c'est un chiffre alarmant, comment on peut avancer un tel chiffre?
2: Alors il est difficile de jauger du degré d'exactitude de cette affirmation, mais il est évident que le développement actuel des pays émergents n'est pas sans conséquences sur l'environnement. Il suffit de voir les quantités de CO2 que ces pays rejettent dans l'atmosphère ou encore les ressources naturelles qu'ils surexploitent.
0: Oui, quand on voit que la Chine est devenue le premier pollueur mondial depuis quelques années déjà, on peut se demander si ce n'est pas le signe que les pays émergents sont désormais les principaux responsables de la menace environnementale qui plane sur notre planète.
2: La Chine est devenue depuis quelques années le premier pollueur mondial devant les États-Unis, mais attention à ne pas aller trop vite et à ne pas en faire le bouc émissaire parfait. En effet, les émissions de CO2 de la Chine ont beau avoir dépassé celles des États-Unis, ces émissions par habitant restent encore bien inférieures. Un Américain moyen émet en effet entre 2 et 3 fois plus de CO2 qu'un Chinois. Or, au vu de la population globale de la Chine, il semble finalement assez logique que le pays pollue davantage.
0: Oui, et puis la responsabilité actuelle des pays émergents ne doit en aucun cas occulter la responsabilité historique des pays occidentaux, puisqu'un tel niveau de développement n'a été possible qu'en dégradant l'environnement mondial. Et il semblerait là que la communauté internationale soit confrontée à une forme de dilemme.
2: En quelque sorte, on doit bien concéder qu'interdire à des sociétés pauvres la croissance économique dont nos sociétés ont bénéficié durant des décennies est indéfendable éthiquement et intenable politiquement, quand bien même cette croissance serait néfaste pour la planète.
0: Alors, ce qu'on peut se demander, c'est s'il est possible d'imaginer un autre scénario. En effet, si les pays en développement rattrapent les niveaux de vie des sociétés occidentales, il semble inévitable qu'ils atteignent les niveaux d'émissions de gaz à effet de serre et de dégradation des ressources naturelles. Et à l'heure actuelle, cela n'est ni concevable ni viable. Qu'est-ce qu'il faudrait faire alors ?
2: Quelques pistes concrètes existent. On pourrait penser à favoriser le recours aux énergies géothermiques et hydroélectriques. On pourrait aussi mettre en place des impôts nationaux ou internationaux sur la pollution. On a parlé de taxes carbone. Ou encore, on pourrait encourager un tourisme durable. Tout ceci permettrait d'aboutir à un développement du Sud plus soucieux de la planète.
0: Alors pour mettre en œuvre ces différentes mesures, on a besoin d'une véritable collaboration internationale.
2: Une collaboration active entre pays du Nord et pays du Sud est indispensable pour assurer cette transition. Le développement du Sud doit être encouragé, mais sur de nouvelles bases, durables et davantage respectueuses de l'environnement. C'est inévitable. En effet, bien qu'historiquement très peu responsables de la crise environnementale, les pays du Sud en sont malheureusement d'ores et déjà les premières victimes.
0: Alors si on peut essayer de résumer ce vaste sujet, notre modèle de développement n'est pas viable s'il est généralisé à l'ensemble de la planète, mais cela ne doit pas pour autant condamner les pays émergents à la pauvreté éternelle. C'est un autre développement qu'il faut mettre en œuvre via une coopération internationale. Et c'est bien là tout l'enjeu de la COP21, la Conférence des Nations Unies sur le climat, qui aura lieu en décembre prochain à Paris. 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
1: Peu connu, Alexandre Lombard fait partie de ces nombreux laïcs qui s'engagent vigoureusement pour leurs convictions, sans pour autant avoir une tâche pastorale. Banquier genevois, le combat qu'il mène peut sembler assez original, puisqu'il plaide en faveur de la sanctification du dimanche, pour des raisons religieuses, mais aussi sociales. Sa démarche militante lui vaudra d'ailleurs de recevoir le sobriquet de « Lombard dimanche ». Quatrième de cinq enfants, Alexandre Étienne Lombard est né en 1810 à Genève. D'origine italienne et liée au mouvement vaudois, sa famille a fui les persécutions religieuses et s'est réfugié en Suisse à la fin du XVIe siècle. Malgré l'exil, les affaires vont rapidement prospérer et en 1798, son père se lance dans le milieu de la finance en fondant un établissement bancaire. Le jeune Alexandre marche alors sur ses pas. Il étudie dans les bonnes écoles de Genève, puis poursuit par un apprentissage en commerce. Celui-ci le conduit jusqu'en Angleterre, où il passe toute l'année 1832. Le choix de Liverpool n'est pas anodin. La ville est un nœud stratégique dans les relations avec les États-Unis, et en s'orientant vers les pays anglo-saxons, la banque familiale souhaite sortir de sa trop grande dépendance à l'égard des affaires françaises. De retour sur le continent, Alexandre Lombard rejoint l'établissement fondé par son père et il devient associé au milieu des années 1830. La période connaît quelques instabilités politiques et économiques, mais les activités se développent et lui-même se fait progressivement connaître par l'étude qu'il fait du marché financier américain et qu'il retranscrit au moyen de quatre brochures. Marié en 1840 à Elisabeth Rieux, avec qui il aura six enfants, sa vie prend un tournant majeur en 1861, alors qu'il décide cette année-là de quitter le monde de la banque pour se consacrer exclusivement à ses combats philanthropiques et religieux. Sur le plan spirituel, Alexandre Lombard va là aussi avoir un parcours relativement proche de celui de son père. D'abord éloigné de la religion, il revient dans un deuxième temps à la foi sous l'influence du mouvement du réveil. Il rejoint notamment l'Église évangélique libre lorsque celle-ci se fonde en 1848 et ce sont ses convictions religieuses qui vont être à la base de son engagement social. En septembre 1861 donc, Alexandre Lombard participe à une grande rencontre de l'Alliance évangélique à Genève. Une conférence porte sur le sujet de la sanctification du dimanche et c'est à cette occasion qu'un discours est prononcé par Frédéric Godet, un pasteur et professeur à la faculté de théologie de Neuchâtel, à la pointe sur cette question. Le banquier genevois y assiste et à la sortie, le président de la branche britannique de l'Alliance évangélique l'interpelle en lui disant qu'il est l'homme de ce combat. Alexandre Lombard perçoit là un appel divin qui lui est adressé. Le terrain était déjà préparé et il ne lui en faut pas plus pour s'engager dans cette lutte. En novembre 1861, la Société genevoise pour la sanctification du dimanche est créée. Il en prend alors la vice-présidence, puis la présidence elle-même en 1871. Alexandre Lombard va investir son temps et sa fortune personnelle dans ce projet. Il écrit beaucoup et il va également financer plusieurs concours pour stimuler la réflexion sur le sujet. La revendication d'un jour de repos hebdomadaire se fait autant sur des considérations religieuses qu'économiques ou médicales. En 1876, une fédération internationale est créée et Alexandre Lombard en prend également la direction. Il voyage beaucoup pour essayer d'impulser une dynamique forte au mouvement, mais lorsqu'il décède en 1887, force est de constater que les avancées ne sont pas très importantes. En s'engageant sur la voie de l'observation du dimanche, Alexandre Lombard mène un combat qui va à l'encontre de l'esprit du siècle. En effet, cette période de l'histoire européenne se caractérise par une industrialisation à tout rompre et une priorité donnée au développement économique au détriment des problématiques religieuses ou sociales. Au moyen de cet exemple, nous voyons que la foi chrétienne peut avoir un côté subversif, questionnant la société dans laquelle nous vivons. 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

0: Bonjour à tous, à la une de l'actualité. Après les incendies qui ont ravagé plus de 2000 hectares de forêt à Fontainebleau, Valérie Pécresse propose de lancer une grande initiative de régénération sur le modèle de la reconstruction de Notre-Dame de Paris. La présidente de la région Île-de-France souhaite mobiliser l'État, l'Office national des forêts, les associations environnementales, les pompiers et des mécènes pour restaurer cette forêt classée au patrimoine mondial de l'UNESCO. Emmanuel Macron est d'ailleurs sur place. L'Union syndicale de la magistrature critique les annonces du ministre de la Justice Gérald Darmanin sur le réexamen des plaintes pour violences sexuelles sur mineurs. Après l'examen de 85 047 plaintes, près de 1000 dossiers prioritaires ont été identifiés et 675 personnes ont été placées en détention. Mais les magistrats estiment que cette opération ne règle pas le problème de fond, car d'autres affaires auraient été mises en attente pour traiter ces dossiers en urgence. Et d'ailleurs, à Bordeaux, une enquête est ouverte après deux plaintes visant le directeur d'une école privée catholique. Il est soupçonné de viol et d'agression sexuelle sur deux enfants mineurs. Le chef d'établissement, déjà entendu en février après un premier signalement, a été suspendu provisoirement. L'organisme de gestion de l'école est également mis en cause pour un possible défaut de signalement. Les quatre fédérations syndicales des industries électriques et gazières menacent d'appeler à la grève si l'exécutif remet en cause le tarif agent. Vous savez, c'est cet avantage historique qui permet aux salariés et retraités du secteur de bénéficier d'une réduction sur leur facture d'électricité et de gaz. Julie Pierret.
1: Oui, et le gouvernement envisage de revoir cet avantage après une demande de mise en conformité formulée par la Cour des comptes. Une décision que les syndicats dénoncent comme une attaque contre leur statut et leurs acquis sociaux. La CFE-CGC Énergie a déjà déposé un préavis de grève à EDF à partir de mardi prochain. Une réunion intersyndicale est annoncée demain, et ça pour décider des modalités d'une éventuelle mobilisation plus large. Les syndicats rappellent que cet avantage existe depuis la création du service public de l'énergie après la Seconde Guerre mondiale.
0: Merci Julie. Ils dénoncent un mauvais timing pendant les vacances alors que les agents sont fortement mobilisés face aux canicules, aux tempêtes ou encore aux feux de forêt. Et puis, c'est une pneumonie qui est à l'origine du décès de Sam Neill, l'acteur néo-zélandais connu pour son rôle du docteur Alan Grant dans Jurassic Park ou encore pour ses performances dans Possession. Il nous a quittés en début de semaine à l'âge de 78 ans. Son agent a précisé que sa mort était donc due à une pneumonie après un combat contre un lymphome dont il était en rémission. Une cérémonie privée sera organisée prochainement en Nouvelle-Zélande. Voilà pour l'essentiel de l'actualité. Bonne journée à tous.
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1: Avec Ritz Randriam Ampandri, coach sportif chez Work Inside Out, le mot imposé est aujourd'hui « partage ».
2: Alors quand j'entends « partage », je pense directement à la nourriture, parce que j'aime beaucoup partager autour d'une table des repas avec des amis ou avec d'autres personnes. C'est un moyen de pouvoir se connecter avec l'autre, c'est un moyen de pouvoir prendre du plaisir à passer un moment de qualité avec l'autre. C'est tout simplement peut-être la base de la foi, pas vouloir rester seul. En tout cas, je pense que le Seigneur nous a créés en tant qu'êtres relationnels. Comme notre foi, on doit la partager. Je pense que le sport aussi, c'est un partage. C'est un milieu où finalement, si on reste dans son coin à la salle de sport, il n'y a pas assez grand chose. On va se centrer que sur nous-mêmes. Le partage, ça donne une autre dimension à ce qu'on fait en fait.
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0: Bonjour à tous, à la une de l'actualité. Après les incendies qui ont ravagé plus de 2000 hectares de forêt à Fontainebleau, Valérie Pécresse propose de lancer une grande initiative de régénération sur le modèle de la reconstruction de Notre-Dame de Paris. La présidente de la région Île-de-France souhaite mobiliser l'État, l'Office national des forêts, les associations environnementales, les pompiers et des mécènes pour restaurer cette forêt classée au patrimoine mondial de l'UNESCO. Emmanuel Macron est d'ailleurs sur place. L'Union syndicale de la magistrature critique les annonces du ministre de la Justice Gérald Darmanin sur le réexamen des plaintes pour violences sexuelles sur mineurs. Après l'examen de 85 047 plaintes, près de 1000 dossiers prioritaires ont été identifiés et 675 personnes ont été placées en détention. Mais les magistrats estiment que cette opération ne règle pas le problème de fond, car d'autres affaires auraient été mises en attente pour traiter ces dossiers en urgence. Et d'ailleurs, à Bordeaux, une enquête est ouverte après deux plaintes visant le directeur d'une école privée catholique. Il est soupçonné de viol et d'agression sexuelle sur deux enfants mineurs. Le chef d'établissement, déjà entendu en février après un premier signalement, a été suspendu provisoirement. L'organisme de gestion de l'école est également mis en cause pour un possible défaut de signalement. Les quatre fédérations syndicales des industries électriques et gazières menacent d'appeler à la grève si l'exécutif remet en cause le tarif agent. Vous savez, c'est cet avantage historique qui permet aux salariés et retraités du secteur de bénéficier d'une réduction sur leur facture d'électricité et de gaz. Julie Pierret.
1: Oui, et le gouvernement envisage de revoir cet avantage après une demande de mise en conformité formulée par la Cour des comptes. Une décision que les syndicats dénoncent comme une attaque contre leur statut et leurs acquis sociaux. La CFE-CGC Énergie a déjà déposé un préavis de grève à EDF à partir de mardi prochain. Une réunion intersyndicale est annoncée demain, et ça pour décider des modalités d'une éventuelle mobilisation plus large. Les syndicats rappellent que cet avantage existe depuis la création du service public de l'énergie après la Seconde Guerre mondiale.
0: Merci Julie. Il dénonce un mauvais timing pendant les vacances alors que les agents sont fortement mobilisés face aux canicules, aux tempêtes ou encore aux feux de forêt. Et puis, c'est une pneumonie qui est à l'origine du décès de Sam Neill, l'acteur néo-zélandais connu pour son rôle du docteur Alan Grant dans Jurassic Park ou encore pour ses performances dans Possession. Il nous a quittés en début de semaine à l'âge de 78 ans. Son agent a précisé que sa mort était donc due à une pneumonie après un combat contre un lymphome dont il était en rémission. Une cérémonie privée sera organisée prochainement en Nouvelle-Zélande. Voilà pour l'essentiel de l'actualité. Bonne journée à tous.
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0: 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Avec Alain Nussbaumer, directeur du Rimlisauf, le mot imposé du jour est famille.
1: Déjà, moi, je pense à ma famille. Je viens d'être grand-père pour une deuxième fois. Donc, je pense à ma petite Camille qui vient de naître. Et quand je pense famille, je pense aussi à toutes les familles qu'on accueille au Rimlisauf en tant que demandeur d'asile. Je vois toutes ces familles qui défilent, l'une après l'autre. Ça fait depuis 2010 qu'on les accueille. Des familles parfois qui souffrent, des familles qui ont des histoires, des familles qui, au départ, sont très timides, mentent. Et au fur et à mesure de la confiance, des familles qui deviennent plus ouvertes, qui racontent, qui partagent. Et avec qui on vit des moments extraordinaires. Des familles qui sont contentes parce qu'ils reçoivent le statut de réfugié, des familles qui pleurent parce qu'ils doivent repartir dans leur pays là où ils sont pas bien. Des familles qui s'enfuient, de qui on n'entend plus jamais parler, des familles qui reviennent pour dire merci.
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1: Sur le boulevard de la Victoire, juste à côté du quartier étudiant, se trouve le Centre culturel alsacien, ou Elsässische Kulturzentrum. Créé par l'association Culture et bilinguisme d'Alsace et de Moselle, ou le René Schickele Gesellschaft, ce centre culturel veut promouvoir la culture et le bilinguisme dans un esprit d'ouverture et de partage à l'image de René Schickele. Des expositions, des ateliers en français et en alsacien, ou encore des conférences, ce centre culturel s'adresse à tous, comme nous l'explique Jean-Marie Verling, président de l'association Culture et Bilinguisme d'Alsace et de Moselle.
2: Il faut dire qu'il y a une certaine peut-être appréhension des personnes qui ne nous connaissent pas en lisant Centre culturel alsacien. Ils pourraient croire qu'il faut absolument savoir l'alsacien ou l'allemand pour faire partie de nos activités. En fait, il n'y a aucune condition, notamment linguistique. La plupart de nos activités sont en français. Nous essayons de maintenir quand même une présence du dialecte et de l'allemand. Nous voulons la faire découvrir à ceux qui ne la connaissent pas encore.
1: Un centre culturel alsacien ouvert à tous, c'est une idée d'ouverture et de partage de la culture alsacienne qui est au cœur même de la création du centre. C'est ce que nous explique Jean-Marie Verling.
2: Notre objectif a toujours été d'être justement, de dépasser le cadre des seuls membres pour s'adresser à l'ensemble de la population. Nous avons voulu justement ne pas en faire simplement des locaux d'une association, mais vraiment la maison de la langue et de la culture régionale. Ici à Strasbourg, capitale de l'Alsace, nous n'avons pratiquement rien qui est spécifique à l'Alsace. Nous sommes en quelque sorte, petits initiateurs associatifs, les seuls à tenir, à assurer cette présence de la réalité régionale au sein de Strasbourg. C'était nécessaire.
1: Promouvoir la culture alsacienne passe aussi par la langue et le dialecte alsacien. Le centre propose d'ailleurs des cours de dialecte, des conférences bilingues en alsacien et en français, mais aussi des ateliers linguistiques. Selon Jean-Marie Verling, c'est très important de sauvegarder ce bilinguisme.
2: Pour être ouvert à cette double culture, il faut bien sûr aussi connaître les deux langues. La connaissance du dialecte, la connaissance de l'allemand, qui est de plus en plus fragilisée dans le contexte actuel. Et donc, ce n'est pas tellement seulement la langue en elle-même qui nous importe, mais tout ce qui est derrière, toute la vision de la vie qui est dans une langue.
1: La langue a une place importante dans la culture alsacienne, mais cette dernière ne se résume pas seulement à cela. À l'image de René Schickele, le Centre culturel alsacien considère que la culture alsacienne est à la fois allemande et française, comme nous l'explique Jean-Marie Verling, président du Centre culturel alsacien.
2: Ce qui nous intéresse, c'est la culture régionale et aussi la double culture franco-allemande. Puisque finalement, je dirais, la culture régionale, la vraie, c'est justement la double culture franco-allemande. Pour moi, la culture alsacienne, elle s'exprime dans la situation même de l'Alsace, déjà au point géographique, mais aussi à travers son histoire. La culture alsacienne, c'est la rencontre, disons, de la culture française et de la culture allemande, des mentalités françaises, des mentalités allemandes. Nous essayons de puiser à ces deux sources, d'en faire une symbiose. Donc, par exemple, les approches philosophiques, spirituelles, dans la littérature, dans le droit local est un mélange de droit français et de droit allemand. Donc pour moi, la culture alsacienne, c'est vraiment cette ouverture à 360 degrés.
1: Plus qu'une façon de célébrer l'Alsace, Jean-Marie Verling nous explique pourquoi il faut sauvegarder la culture alsacienne.
2: Il s'agit de dépasser tous les traumatismes qui ont été ceux de l'Alsace, et pour les dépasser, il faut les connaître, il faut les avoir en quelque sorte, s'être débattu avec eux, et donc avoir eu un acte de culture par rapport à cela.
1: Le Centre culturel alsacien est donc un lieu de sauvegarde de la culture alsacienne unique à Strasbourg, mais il promeut également une culture alsacienne ouverte à la fois sur la France et l'Allemagne, mais aussi sur le monde. À l'image des valeurs de l'association fondatrice du centre, René Schickele Gesellschaft. Ces valeurs sont en faveur non seulement du bilinguisme français et langue régionale, mais aussi de l'ouverture sur les deux cultures outre-Rhin dans une perspective européenne et humaniste. Pour découvrir le Centre culturel alsacien, je vous invite à aller faire un tour ou bien rendez-vous sur le www.centre-culturel-alsacien.eu.
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1: Bonjour à tous, à la une de l'actualité. Après les incendies qui ont ravagé plus de 2000 hectares de forêt à Fontainebleau, Valérie Pécresse propose de lancer une grande initiative de régénération sur le modèle de la reconstruction de Notre-Dame de Paris. La présidente de la région Île-de-France souhaite mobiliser l'État, l'Office national des forêts, les associations environnementales, les pompiers et des mécènes pour restaurer cette forêt classée au patrimoine mondial de l'UNESCO. Emmanuel Macron est d'ailleurs sur place. L'Union syndicale de la magistrature critique les annonces du ministre de la Justice Gérald Darmanin sur le réexamen des plaintes pour violences sexuelles sur mineurs. Après l'examen de 85 047 plaintes, près de 1000 dossiers prioritaires ont été identifiés et 675 personnes ont été placées en détention. Mais les magistrats estiment que cette opération ne règle pas le problème de fond, car d'autres affaires auraient été mises en attente pour traiter ces dossiers en urgence. Et d'ailleurs, à Bordeaux, une enquête est ouverte après deux plaintes visant le directeur d'une école privée catholique. Il est soupçonné de viol et d'agression sexuelle sur deux enfants mineurs. Le chef d'établissement, déjà entendu en février après un premier signalement, a été suspendu provisoirement. L'organisme de gestion de l'école est également mis en cause pour un possible défaut de signalement. Les quatre fédérations syndicale des industries électriques et gazières menace d'appeler à la grève si l'exécutif remet en cause le tarif agent. Vous savez, c'est cet avantage historique qui permet aux salariés et retraités du secteur de bénéficier d'une réduction sur leur facture d'électricité et de gaz. Julie Pierret.
2: Oui, et le gouvernement envisage de revoir cet avantage après une demande de mise en conformité formulée par la Cour des comptes. Une décision que les syndicats dénoncent comme une attaque contre leur statut et leurs acquis sociaux. La CFE-CGC Énergie a déjà déposé un préavis de grève à EDF à partir de mardi prochain. Une réunion intersyndicale est annoncée demain, et ça pour décider des modalités d'une éventuelle mobilisation plus large. Les syndicats rappellent que cet avantage existe depuis la création du service public de l'énergie après la Seconde Guerre mondiale.
1: Merci Julie. Ils dénoncent un mauvais timing pendant les vacances alors que les agents sont fortement mobilisés face aux canicules, aux tempêtes ou encore aux feux de forêt. Et puis, c'est une pneumonie qui est à l'origine du décès de Sam Neill, l'acteur néo-zélandais connu pour son rôle du docteur Alan Grant dans Jurassic Park ou encore pour ses performances dans Possession. Il nous a quittés en début de semaine à l'âge de 78 ans. Son agent a précisé que sa mort était donc due à une pneumonie après un combat contre un lymphome dont il était en rémission. Une cérémonie privée sera organisée prochainement en Nouvelle-Zélande. Voilà pour l'essentiel de l'actualité. Bonne journée à tous.
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0: Bonjour à tous, cette semaine dans le Point Lexico, on va parler amour. Quand vous avez le cœur qui bat à 100 à l'heure, que vous rougissez et que surtout vous avez des papillons dans le ventre lorsque vous voyez quelqu'un, on dit alors que vous êtes tombé amoureux. Mais alors d'où vient cette expression? Eh bien contrairement aux idées reçues, cette expression n'a pas été inventée par Marivaux, il a simplement contribué à la populariser, même s'il a été farouchement accusé d'avoir créé en 1723 ce néologisme. En fait on ne sait pas trop d'où vient cette expression, même si elle est sûre qu'elle existait bien avant Marivaux. On suppose que l'expression tomber amoureux découle en fait d'une analogie avec la chute. Et oui, de la même façon que la chute est imprévisible, et bien tomber amoureux l'est tout autant. Ainsi, on assimile le fait de tomber en amour, comme disent les Québécois, avec le fait de tomber, tout simplement. D'autres personnes cependant ont trouvé une autre origine à cette expression en faisant une analogie avec l'expression tomber malade. Ainsi, de la même manière que lorsque l'on est malade, on a la tête qui tourne et les jambes qui flageolent, quand on est généralement amoureux, on ressent généralement les mêmes symptômes. On note également que l'origine de tomber malade, comme pour l'expression tomber amoureux, s'assimile aussi à la chute par son caractère imprévisible. Ainsi la boucle est bouclée. On récapitule, tomber amoureux a plus ou moins deux origines, soit elle découle de l'idée de la chute car l'amour est aussi imprévisible qu'une chute, soit tomber amoureux découle de l'expression tomber malade car par analogie on peut dire que les symptômes de la maladie sont proches des symptômes de l'amour. Voilà, c'est tout pour aujourd'hui, moi je vous dis à la semaine prochaine pour une nouvelle expression française expliqué dans le Point Lexico.
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1: Avec Françoise Caron, présidente des AFP, Association familiale protestante, le mot imposé est aujourd'hui souvenir.
2: Dans mon cœur, des souvenirs magnifiques, des souvenirs extrêmement douloureux, d'autres souvenirs que j'arrive même pas à faire émerger. Il y a quelque chose comme ça, là, c'est fugace. Et pourtant, il suffit après de l'odeur de la confiture, là, qui mijote dans la marmite de mon petit-fils qui est pâtissier. Et puis, ce qui n'arrivait pas à ressortir ressort. Et alors, je me rappelle de ma grand-mère, de la confiture qui déborde, de ses bras chaleureux. Et puis, il y a plein d'autres choses qui naissent. Et je crois que c'est important de ne pas forcer les choses. J'aime beaucoup quand les gens me racontent leur vie, leur passé, notamment les gens qui ont eu des vies extrêmement difficiles. Dans le cadre de mes rencontres d'adolescents qui ont été confiés à l'aide sociale à l'enfance, qui ont vécu de vrais drames, j'aime bien toujours quand ils se racontent et que les souvenirs comme ça se bousculent, les aider à prendre un peu de distance, qu'on s'interroge ensemble sur qu'est-ce qu'on fait de ce qui vient de te bousculer et qu'est-ce qu'il y a autour. Et puis un peu faire l'équilibre entre les bons souvenirs et les mauvais et se dire qu'avec les uns et les autres, on va pouvoir cuisiner quelque chose de bon aujourd'hui.
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Bonjour à tous, à la une de l'actualité, rebondissement dans l'affaire Jubilar. Des ossements possiblement humains ont été retrouvés aujourd'hui lors de fouilles réalisées près de Cagnac-les-Mines dans le Tarn. Les recherches ont été menées sur les indications de Cédric Jubilar. Il a renouvelé ses aveux hier devant la justice. Plus de 100 gendarmes sont mobilisés sur place. Des analyses doivent désormais déterminer si ces restes sont bien ceux de Delphine, disparue en décembre 2020. Emmanuel Macron était à Fontainebleau ce matin où plus de 2000 hectares de forêt ont brûlé. Depuis le début de l'année, 35 000 hectares sont partis en fumée. Le chef de l'État a annoncé la création d'un guichet unique pour financer la restauration de la forêt. Il réaffirme une tolérance zéro contre les incendiaires. Par ailleurs, dans la Drôme, l'incendie qui a démarré il y a 15 jours est désormais fixé. Il a parcouru 4400 hectares de terrain. La pétition contre la présomption d'usage légitime des armes à feu par les forces de l'ordre a recueilli 656 000 signatures. Elle sera examinée le 21 septembre en commission des lois de l'Assemblée nationale. Les députés devront se prononcer sur la recevabilité du projet. Le texte déjà adopté à l'Assemblée doit encore être étudié par le Sénat. Et l'Assemblée nationale qui vient tout juste d'adopter le texte pour rendre imprescriptibles les crimes commis sur des mineurs. C'est dans le cadre de l'examen du projet de loi sur la protection des enfants. La mesure était jusque-là réservée aux crimes contre l'humanité. 21 départements sont désormais placés en vigilance orange pour les orages, principalement du centre jusqu'au Grand Est. Un épisode localement violent avec des rafales de vent pouvant atteindre 120 km/h, mais aussi de fortes chutes de grêle et jusqu'à 50 mm de cumul d'eau en quelques heures. La vigilance canicule concerne encore 31 départements aujourd'hui, avant un nouveau recul attendu demain. L'allocation de rentrée scolaire sera versée le 18 août en métropole et le 4 août à La Réunion et à Mayotte. Cette aide destinée aux familles sous conditions de ressources concerne près de 5 millions d'enfants. Son montant varie entre 426 et 466 euros par enfant selon l'âge. Pour un enfant à charge, les revenus du foyer ne doivent pas dépasser près de 29 000 euros par an pour en bénéficier pleinement. Enfin, les salles obscures ont fait le plein au mois de juin. Selon le Centre national du cinéma, la fréquentation a augmenté de 14,6% sur un an avec plus de 13 millions d'entrées. Depuis le début de l'année, plus de 90 millions de billets ont été vendus. Une hausse expliquée notamment par le succès de la fête du cinéma et de plusieurs films comme Toy Story 5 ou Sur la piste du marsupilami. Voilà pour l'actualité. Excellent après-midi à tous.

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2: Aujourd'hui, on parle d'une chanson qui me fait danser. Elle a connu un énorme succès grâce au film Fight Club, puisqu'elle apparaît sur la bande originale du film. C'est Where Is My Mind des Pixies. Elle a été écrite par Black Francis alors qu'il était encore étudiant à l'université du Massachusetts, en s'inspirant de ses expériences de plongée sous-marine. On comprend alors mieux le nom de la chanson qu'on peut traduire en français par « Où est mon esprit ?» ou « Où suis-je ?»
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2: Bonjour à tous, à la une de l'actualité, rebondissement dans l'affaire Jubilard. Des ossements possiblement humains ont été retrouvés aujourd'hui lors de fouilles réalisées près de Cagnac-les-Mines dans le Tarn. Les recherches ont été menées sur les indications de Cédric Jubilard. Il a renouvelé ses aveux hier devant la justice. Plus de 100 gendarmes sont mobilisés sur place. Des analyses doivent désormais déterminer si ces restes sont bien ceux de Delphine, disparue en décembre 2020. Emmanuel Macron était à Fontainebleau ce matin où plus de 2000 hectares de forêt ont brûlé. Depuis le début de l'année, 35 000 hectares sont partis en fumée. Le chef de l'État a annoncé la création d'un guichet unique pour financer la restauration de la forêt. Il réaffirme une tolérance zéro contre les incendiaires. Par ailleurs, dans la Drôme, l'incendie qui a démarré il y a 15 jours est désormais fixé. Il a parcouru 4400 hectares de terrain. La pétition contre la présomption d'usage légitime des armes à feu par les forces de l'ordre a recueilli 656 000 signatures. Elle sera examinée le 21 septembre en commission des lois de l'Assemblée nationale. Les députés devront se prononcer sur la recevabilité du projet. Le texte déjà adopté à l'Assemblée doit encore être étudié par le Sénat. Et l'Assemblée nationale qui vient tout juste d'adopter le texte pour rendre imprescriptibles les crimes commis sur des mineurs. C'est dans le cadre de l'examen du projet de loi sur la protection des enfants. La mesure était jusque-là réservée aux crimes contre l'humanité. 21 départements sont désormais placés en vigilance orange pour les orages, principalement du centre jusqu'au Grand Est. Un épisode localement violent avec des rafales de vent pouvant atteindre 120 km/h, mais aussi de fortes chutes de grêle et jusqu'à 50 mm de cumul d'eau en quelques heures. La vigilance canicule concerne encore 31 départements aujourd'hui, avant un nouveau recul attendu demain. L'allocation de rentrée scolaire sera versée le 18 août en métropole et le 4 août à La Réunion et à Mayotte. Cette aide destinée aux familles sous conditions de ressources concerne près de 5 millions d'enfants. Son montant varie entre 426 et 466 euros par enfant selon l'âge. Pour un enfant à charge, les revenus du foyer ne doivent pas dépasser près de 29 000 euros par an pour en bénéficier pleinement. Enfin, les salles obscures ont fait le plein au mois de juin. Selon le Centre national du cinéma, la fréquentation a augmenté de 14,6% sur un an avec plus de 13 millions d'entrées. Depuis le début de l'année, plus de 90 millions de billets ont été vendus. Une hausse expliquée notamment par le succès de la fête du cinéma et de plusieurs films comme Toy Story 5 ou Sur la piste du marsupilami. Voilà pour l'actualité. Excellent après-midi à tous.
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3: 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Une petite pensée sur le luxe pendant la guerre.
4: Je me souviens de quelques petites choses quand même. Alors, on était logés dans une maison où les habitants étaient partis parce que c'était des juifs, les gens. Et ils avaient tellement entendu dire que déjà en Allemagne, on combattait justement tous les gens qui étaient d'une autre religion. Ces personnes-là, qui avaient une très belle maison à Caen, avaient laissé un genre de gardien, de concierge, pour s'occuper de leur maison. Mais toutes les maisons qui étaient vides étaient réquisitionnées, puis les réfugiés, ils ne savaient pas où dormir. On arrivait de tous les côtés. Alors les gens, ils entraient dans les maisons, dès qu'ils voyaient une maison vide, ils entraient. Et alors, je me souviens de cette maison très très bien, parce que c'est une maison magnifique, qui avait au moins 15 pièces avec des mobiliers de luxe. Alors, ça, je me souviens de ça.
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2: Chaque jour, un brin de culture générale sur le monde digital. Aujourd'hui, dans Daily Binary, on avait envie de s'attirer les louanges des informaticiens anti-système qui savent tout mieux que tout le monde. Et c'est pourquoi on va vous causer de la famille de systèmes d'exploitation la plus underground qui soit, Linux.
3: Bon, déjà, petit rappel si vous n'aviez pas écouté quelques épisodes de Daily Binary, c'est quoi un système d'exploitation ?
2: Un système d'exploitation, pour faire simple, c'est comme un programme qui va s'occuper de gérer l'interaction entre l'utilisateur, c'est-à-dire vous, et la machine, c'est-à-dire aussi bien l'ordinateur, le téléphone ou tout autre appareil un minimum intelligent que vous allez utiliser. Sans lui, il n'y a rien, donc c'est mieux qu'il y en ait un.
3: Et Linux, dans tout ça, pourquoi il fait son intéressant ?
2: Linux doit sa création à un petit étudiant finlandais du nom de Linus Torvalds, qui de toute évidence aimait beaucoup passer son temps libre au début des années 90 à créer des systèmes d'exploitation. Chacun son truc.
3: Et pour concrétiser son projet, Linus s'est notamment basé sur les travaux de Richard Stallman, un autre visionnaire de l'informatique, principalement connu pour la licence GNU. On ne va pas rentrer dans les détails parce que c'est un poil compliqué mine de rien, mais comprenez juste que sans Stallman, il n'y aurait pas eu de Linus et donc de Linux.
2: Et la spécificité de Linux dans tout ça ? Eh bien, c'est que Linux est un logiciel open source, ou en code source ouvert, en bon français. C'est-à-dire qu'il répond à trois impératifs. On peut l'utiliser comme on le souhaite, on peut le modifier comme on le souhaite, et on peut le partager à qui on le souhaite. Pas d'embrouille donc avec Linux. Avec les connaissances en informatique requises, il permet d'être utilisé et compris aisément et théoriquement totalement. Tout l'inverse d'autres systèmes d'exploitation comme Windows ou iOS, bien plus opaques.
3: Et aujourd'hui, Linux, ça s'est mine de rien bien plus imposé qu'on pourrait le penser. Déjà parce que l'essentiel des transactions boursières dans le monde se fait indirectement via Linux et qu'il permet, entre autres, de faire tourner les serveurs d'Amazon, de Facebook et même de Google. Plutôt pas mal pour nos chers Linux. Enfin, Linux. Bon, mauvais compris.
2: C'était Daily Binary. Rendez-vous demain pour une nouvelle dose de culture générale
3: sur le monde digital.

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1: Bonjour à tous, à la une de l'actualité, rebondissement dans l'affaire Jubilard. Des ossements possiblement humains ont été retrouvés aujourd'hui lors de fouilles réalisées près de Cagnac-les-Mines dans le Tarn. Les recherches ont été menées sur les indications de Cédric Jubilard. Il a renouvelé ses aveux hier devant la justice. Plus de 100 gendarmes sont mobilisés sur place. Des analyses doivent désormais déterminer si ces restes sont bien ceux de Delphine, disparue en décembre 2020. Emmanuel Macron était à Fontainebleau ce matin où plus de 2000 hectares de forêt ont brûlé. Depuis le début de l'année, 35 000 hectares sont partis en fumée. Le chef de l'État a annoncé la création d'un guichet unique pour financer la restauration de la forêt. Il réaffirme une tolérance zéro contre les incendiaires. Par ailleurs, dans la Drôme, l'incendie qui a démarré il y a 15 jours est désormais fixé. Il a parcouru 4400 hectares de terrain. La pétition contre la présomption d'usage légitime des armes à feu par les forces de l'ordre a recueilli 656 000 signatures. Elle sera examinée le 21 septembre en commission des lois de l'Assemblée nationale. Les députés devront se prononcer sur la recevabilité du projet. Le texte déjà adopté à l'Assemblée doit encore être étudié par le Sénat. Et l'Assemblée nationale qui vient tout juste d'adopter le texte pour rendre imprescriptibles les crimes commis sur des mineurs. C'est dans le cadre de l'examen du projet de loi sur la protection des enfants. La mesure était jusque-là réservée aux crimes contre l'humanité. 21 départements sont désormais placés en vigilance orange pour les orages, principalement du centre jusqu'au Grand Est. Un épisode localement violent avec des rafales de vent pouvant atteindre 120 km/h, mais aussi de fortes chutes de grêle et jusqu'à 50 mm de cumul d'eau en quelques heures. La vigilance canicule concerne encore 31 départements aujourd'hui, avant un nouveau recul attendu demain. L'allocation de rentrée scolaire sera versée le 18 août en métropole et le 4 août à La Réunion et à Mayotte. Cette aide destinée aux familles sous conditions de ressources concerne près de 5 millions d'enfants. Son montant varie entre 426 et 466 euros par enfant selon l'âge. Pour un enfant à charge, les revenus du foyer ne doivent pas dépasser près de 29 000 euros par an pour en bénéficier pleinement. Enfin, les salles obscures ont fait le plein au mois de juin. Selon le Centre national du cinéma, la fréquentation a augmenté de 14,6% sur un an avec plus de 13 millions d'entrées. Depuis le début de l'année, plus de 90 millions de billets ont été vendus. Une hausse expliquée notamment par le succès de la fête du cinéma et de plusieurs films comme Toy Story 5 ou Sur la piste du marsupilami. Voilà pour l'actualité. Excellent après-midi à tous.

Salut les cocos, bienvenue dans Petit Écran Rococo, la chronique qui revient sur vos séries d'enfance. Avec ce 29e épisode, on retrouve un groupe de collégiens fans de sport, et d'un sport en particulier même. Si je vous dis, entre quatre vestes et deux buissons, déferle un flot de pression, vous pensez à quoi ?

0: Créée en 2005, Foot de rue est une série d'animation franco-italienne majoritairement diffusée sur France 3. Mettant en scène des jeunes élèves adeptes du foot de rue, une compétition avec des règles bien différentes du foot normal, on peut dire que le parcours a quand même une sacrée place dans cette pratique du sport.
1: C'est vrai qu'il y a un peu de ressemblance au parcours, mais je trouve que c'est beaucoup plus centré sur l'amitié en fait que directement les sports.
2: Si, quand même.
3: Il fait un peu n'importe où.
4: Bah oui.
2: Il y a des obstacles.
4: Oui, il y a des épreuves, voilà. Enfin, il y a de la compétition, il y a plein de choses.
5: Ben, on ne voit pas ça dans le vrai foot, ce qu'on voit dans les matchs ou les autres.
0: Une ribambelle de personnages ponctue chaque épisode, chacun avec sa propre histoire et des problèmes auxquels on peut tous s'identifier. Tag l'orphelin, Gabriel le garçon dont les parents font de l'humanitaire à l'étranger. Mais qui sont les autres déjà?
1: Je crois voir qui est Héloïse, mais plus loin je sais plus.
2: Juste Tag.
6: Ça fait longtemps, mais je m'en souviens seulement de Tag, oui.
0: On a donc Tag, Gabriel, Héloïse, la gardienne, Tech et No, alias les frères Techno, mais aussi Requin, Jérémy, Samira, Coup de Boule, Petit Dragon. Enfin bref, on pourrait continuer très longtemps comme ça. Ce que l'on sait peut-être moins, c'est que la série télé est en fait inspirée d'un roman italien, intitulé La Compagnie des Célestins et écrit en 1992 par Stefano Beni, trois orphelins s'enfuient d'un pensionnat pour participer au championnat mondial de foot de rue. Une histoire de prophétie, des médias ultra présents et peu scrupuleux, cette satire poétique a un petit côté dystopique qui a su plaire au plus grand nombre.
2: Oui, moi oui, moi ça me donnerait envie.
1: Bah, je vois un peu la ressemblance, surtout qu'on voit les trois qui sont très liés entre eux, les trois qui sont vraiment amis. Mais je pense que oui, le livre a l'air plutôt intéressant de voir l'évolution, un peu leur progression depuis leur pelinage. Je pense que ça peut être cool.
0: En 2014, un reboot de la série originale est diffusé. Foot de rue extrême se concentre sur Samy, le demi-frère de Tag. L'intrigue se déroule en quelques années après les premiers épisodes. Tag a grandi et est devenu le coach de la team, l'équipe de Samy. En parlant d'équipe, les jeunes ont tendance à se retrouver au port, dans la ville de Port-Marie, qui, on le découvre dans un épisode, est située dans le sud de la France. On est d'accord, c'est tiré de Marseille.
6: Ça peut très bien être une autre.
2: Voilà. Oui. Une autre, je pense.
6: Pas spécialement en Marseille.
3: Quoi. Mais il faut qu'il y ait un port.
0: Ah, bon. Bah, c'est pas Marseille pour tout le monde apparemment. Enfin, une nouvelle saison avec les mêmes graphiques que les premières est prévue pour fin 2021, début 2022. Cette fois, c'est Petit Dragon qui est à l'honneur, un des camarades de classe de Tag et des autres à l'Institut Riffleur.
1: Bah, c'est vrai que retour au premier graphique, ça peut être cool parce que ça fait plaisir de revoir des trucs de quand on était petit, donc je pense que je pourrais regarder, ça pourrait m'intéresser.
6: J'aimerais beaucoup.
2: Non, pas trop. je sais pas.
3: Elle a grandi.
2: Non, pas ça, mais j'aime pas trop regarder la télé.
0: Enfin, dernière question. Foot de rue, Galactic Football ou Olive et Tom?
1: Foot de rue. Franchement, foot de rue.
5: Foot de rue, c'est un peu plus pour les petits, tandis que Galactic Football, tu peux le regarder un peu plus grand.
6: Puisque je connais aucun, enfin je connais un des deux, enfin un des trois, je préfère Foot de rue, c'est celle que je veux.
2: C'est pareil.
0: Et c'est fini pour aujourd'hui. J'espère que vous avez passé un très bon moment et on se retrouve bientôt avec le 30e épisode de Petit Écran Rococo. Quelle sera la prochaine série d'animation? Comptez sur moi pour garder la surprise jusqu'au bout. À plus tard.

Bonjour à tous, à la une de l'actualité, rebondissement dans l'affaire Jubilard. Des ossements possiblement humains ont été retrouvés aujourd'hui lors de fouilles réalisées près de Cagnac-les-Mines dans le Tarn. Les recherches ont été menées sur les indications de Cédric Jubilard. Il a renouvelé ses aveux hier devant la justice. Plus de 100 gendarmes sont mobilisés sur place. Des analyses doivent désormais déterminer si ces restes sont bien ceux de Delphine, disparue en décembre 2020. Emmanuel Macron était à Fontainebleau ce matin où plus de 2000 hectares de forêt ont brûlé. Depuis le début de l'année, 35 000 hectares sont partis en fumée. Le chef de l'État a annoncé la création d'un guichet unique pour financer la restauration de la forêt. Il réaffirme une tolérance zéro contre les incendiaires. Par ailleurs, dans la Drôme, l'incendie qui a démarré il y a 15 jours est désormais fixé. Il a parcouru 4400 hectares de terrain. La pétition contre la présomption d'usage légitime des armes à feu par les forces de l'ordre a recueilli 656 000 signatures. Elle sera examinée le 21 septembre en commission des lois de l'Assemblée nationale. Les députés devront se prononcer sur la recevabilité du projet. Le texte déjà adopté à l'Assemblée doit encore être étudié par le Sénat. Et l'Assemblée nationale qui vient tout juste d'adopter le texte pour rendre imprescriptibles les crimes commis sur des mineurs. C'est dans le cadre de l'examen du projet de loi sur la protection des enfants. La mesure était jusque-là réservée aux crimes contre l'humanité. 21 départements sont désormais placés en vigilance orange pour les orages, principalement du centre jusqu'au Grand

0: test. Un épisode localement violent avec des rafales de vent pouvant atteindre 120 km/h, mais aussi de fortes chutes de grêle et jusqu'à 50 mm de cumul d'eau en quelques heures. La vigilance canicule concerne encore 31 départements aujourd'hui, avant un nouveau recul attendu demain. L'allocation de rentrée scolaire sera versée le 18 août en métropole et le 4 août à La Réunion et à Mayotte. Cette aide destinée aux familles sous conditions de ressources concerne près de 5 millions d'enfants. Son montant varie entre 426 et 466 euros par enfant selon l'âge. Pour un enfant à charge, les revenus du foyer ne doivent pas dépasser près de 29 000 euros par an pour en bénéficier pleinement. Enfin, les salles obscures ont fait le plein au mois de juin. Selon le Centre national du cinéma, la fréquentation a augmenté de 14,6% sur un an avec plus de 13 millions d'entrées. Depuis le début de l'année, plus de 90 millions de billets ont été vendus. Une hausse expliquée notamment par le succès de la fête du cinéma et de plusieurs films comme Toy Story 5 ou Sur la piste du marsupilami. Voilà pour l'actualité. Excellent après-midi à tous.
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1: Avec Françoise Caron, présidente des AFP, Association familiale protestante, le mot imposé est aujourd'hui épreuve.
2: L'épreuve qui afflige, qui fait souffrir, couler les larmes, c'est aussi faire ses preuves, pas au sens de montre que tu es capable, mais c'est découvrir qu'on est capable. On a pu surmonter quelque chose de difficile et qu'on a appris au travers de ces choses difficiles. J'ai souvenir comme ça d'une grande ado qui avait vécu quelque chose de terrible lors d'un séjour chez ses parents alors qu'elle est placée, elle était repartie le week-end. Elle est rentrée le dimanche soir, les yeux plein de larmes et je sentais qu'elle avait vécu quelque chose de difficile et là elle me dit non, ne t'inquiète pas, j'ai réussi à m'opposer, réussi à dire plus jamais et oui elle s'est mise à sourire et c'était comme une perle, vraiment ces perles précieuses qui naissent dans l'huître, qui faisaient d'elle quelqu'un de différent et à partir de ce moment-là, elle a pu se positionner autrement et elle avait vécu une épreuve terrible, elle avait surmonté l'épreuve et elle l'avait transformée, elle en était devenue bien plus forte.
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Bonjour à tous, cette semaine dans Fallait y penser, on va parler bretzel. Parce que maintenant vous le savez, à la rédac on aime bien manger, même beaucoup d'ailleurs. Cette semaine on s'est demandé d'où venait le ou la bretzel, ou pretzel comme disent les Haut-Rhinois. La bretzel, c'est cette pâtisserie généralement salée en forme de nœud. Le mot viendrait du latin brachium qui signifie bras, ou bien du latin toujours brachellus qui signifie bracelet. Le truc qui n'a strictement rien à voir quoi. On atteste ce mot dès 1743 dans la culture monastique carolingienne. Par exemple le manuscrit Hortus Delicarium du 12e siècle rédigé à l'abbaye de Honenbourg du Mont-Saint-Odile montre un bretzel. Oui, bah c'est joli ça, hein, mais ça nous dit pas d'où ça vient tout ça. Il y a plusieurs légendes qui tournent autour de l'invention de la bretzel, mais seulement deux principales ont traversé le temps. Évidemment, ça peut pas être simple, sinon c'est pas drôle. Hein. La première légende raconte qu'en 1477, un boulanger de Bouxwiller fut condamné par le roi car son pain était mal cuit. Ah bah ça, le pain c'est sacré, hein. Soit tu sais le faire, soit tu sais pas. Hein. Sa femme désespérée supplia le roi d'épargner son mari. Ce dernier décida de lui lancer un défi. Le boulanger serait libre s'il fabriquait un pain à travers duquel, je cite, le soleil brillerait trois fois. Oh fatch, c'est compliqué ça. Le boulanger réfléchit longuement avant de trouver par hasard la solution. En fait, il vit sa femme à genoux priés, les bras croisés sur la poitrine, et cette position lui donna l'idée de croiser son pâton en formant une sorte de nœud. Faire trois trous à travers desquels le soleil pouvait briller trois fois. Ah ouais, d'accord. Et l'aspect particulier de la pâte alors, hein? Avant d'enfourner sa création, le chat du boulanger renversa sans faire exprès du bicarbonate de soude sur les pâtons, que le boulanger enfourna comme ça car il n'avait pas le temps de refaire une pâte. Ah, ces génies de chat! Le bretzel était donc né. Une autre légende raconte que la forme du bretzel vient de son origine étymologique. Et oui, bretzel en alsacien signifie repos, et la forme du bretzel représente la position des bras croisés lorsque sonne l'heure de la pause. Ah, ces alsaciens, hein. Ils pensent qu'à manger et à se reposer. Un peu comme nous en fait. On récapitule, le bretzel est attesté dès le 12e siècle dans le monde germanique. D'ailleurs, il débarque en Amérique au 19e siècle. Deux légendes racontent les origines du bretzel. La première raconte que le bretzel a été inventé par un boulanger condamné qui, pour sauver sa peau, devait confectionner un pain au travers duquel le soleil devait passer trois fois. Sans oublier le chat qui a renversé le bicarbonate de soude. La deuxième raconte que la forme du bretzel vient de la position des bras croisés qu'on prend quand sonne l'heure de la pause, car bretzel signifie en alsacien repos. Bref, le bretzel c'est bon et en plus c'est la vie quoi. Voilà, c'est tout pour aujourd'hui. Moi je vous dis à la semaine prochaine pour un nouveau fait expliqué dans Fallait y penser.

0: Bonsoir à tous. À la une de l'actualité, une information judiciaire est ouverte pour déterminer les causes exactes du feu de la forêt de Fontainebleau qui a démarré le 12 juillet. Le gérant d'une entreprise de travaux et deux ouvriers sont présentés à un juge d'instruction. Des étincelles provoquées par une disqueuse lors d'un chantier sur l'autoroute A6 auraient embrasé la végétation avant de se propager vers la forêt. Et justement, Emmanuel Macron était en déplacement dans la forêt de Fontainebleau ce midi. Le président a salué l'engagement des pompiers et rappelé que la France n'avait jamais connu autant de départs de feu depuis la fin de la Seconde Guerre mondiale. Il promet une tolérance zéro contre les auteurs d'incendies.
1: Je veux que le message soit clair pour tout le monde. On a déjà des gens qui ont été appréhendés, mais rien ne sera lâché. Non mais je veux que le message soit clair ici comme partout en France. Il n'y aura aucune tolérance et nous serons intraitables. Parce que ce sont des vies qui sont mises en danger, parce que c'est évidemment notre territoire national qui est attaqué à chaque fois qu'un feu se déclenche.
0: Voilà Emmanuel Macron, tout à l'heure en forêt de Fontainebleau. L'inspection générale de la justice dénonce un manque de moyens et des délais excessifs dans une précédente enquête visant Jérôme Barilla. Le rapport souligne notamment que l'audition de la victime n'avait pas été réalisée selon les recommandations ministérielles, faute de moyens au commissariat de Béthune. Jérôme Barilla a été mis en examen pour le viol et le meurtre de Liana. Plus de 126 000 candidats sont encore en attente d'une proposition sur Parcoursup, un chiffre jugé inacceptable par le ministre de l'Éducation, Édouard Geffray. Il assure quand même que tout est fait pour trouver une place à chacun. La phase complémentaire se poursuit jusqu'au 10 septembre. Une plainte contre X a été déposée auprès du parquet national financier concernant la reconversion de l'ancien site Michelin de Jouy-les-Tours. L'association AC Anticorruption soupçonne une entente entre plusieurs acteurs publics et privés pour minimiser la pollution des sols et éviter jusqu'à 15 millions d'euros de dépollution. Le PNF confirme avoir reçu la plainte. Il indique qu'elle est actuellement en cours d'analyse. 8 ans après l'effondrement du pont Morandi à Gênes, la justice italienne a rendu son verdict. L'ancien directeur général de la société gestionnaire de l'autoroute a été condamné à 12 ans de prison pour négligence et homicide involontaire. Le drame survenu en août 2018 avait fait 43 morts après l'effondrement d'une portion du viaduc. Enfin, Louise et Gabrielle sont les prénoms les plus donnés en France en 2025. Chez les filles, pas de changement sur un an. Louise devance Jade et Ambre. Et chez les garçons, Gabrielle reste en tête juste devant Noah et Léo entre dans le trio de tête. Voilà pour l'actualité. Bonne fin de journée à tous.

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1: Bonjour à tous, cette semaine dans le Point Lexico, on va parler café. Ça ne vous est jamais arrivé d'aller chez quelqu'un ou même dans un restaurant, de prendre un café et de vous dire « Ouh là là, c'est du vrai jus de chaussette ça !» Vous l'aurez compris, l'expression « du jus de chaussette » s'applique seulement au café d'une part et d'autre part elle a une connotation négative car elle désigne du café clair sans arôme, fade, bref, du mauvais café en somme. Mais d'où vient cette expression? Eh bien, il semblerait qu'elle soit apparue à la fin du 19e siècle pendant la fameuse guerre de 1870 qui opposa l'Empire Prusse à la France. En fait, à l'époque, on était déjà très friand de café, à tel point que les soldats présents sur le front aimaient également en consommer. Sauf que vous imaginez bien les conditions de vie de ces soldats au front, ainsi ils se débrouillaient avec les moyens du bord. Ils prenaient des grains de café qu'ils écrasaient grossièrement dans une écuelle avec la crosse de leur fusil, puis ils ajoutaient un peu d'eau chaude, et comme il fallait bien filtrer tout ça, certains soldats eurent l'idée de filtrer le breuvage avec leurs chaussettes. Comme le café était pas terrible compte tenu des conditions de production de celui-ci, les soldats prirent l'habitude d'appeler ce café le jus de chaussettes. Cette expression a dépassé les limites du champ de bataille pour nous parvenir aujourd'hui avec le même sens. Même si aujourd'hui je doute qu'on filtre encore du café dans des chaussettes, ce qu'on appelle communément du jus de chaussette, c'est-à-dire un café fade, clair et sans goût, ressemble fortement à ce fameux café filtré à la chaussette que buvaient les soldats en 1870. On récapitule, l'expression jus de chaussette utilisée pour désigner du mauvais café tire son origine du fait que les soldats lors de la guerre de 1870 filtraient leur café avec leurs chaussettes. Faute d'autres moyens. Voilà, c'est tout pour aujourd'hui. Quant à moi, je vous dis à la semaine prochaine pour une nouvelle expression française expliquée dans le Point.
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0: Bonsoir à tous. À la une de l'actualité, une information judiciaire est ouverte pour déterminer les causes exactes du feu de la forêt de Fontainebleau qui a démarré le 12 juillet. Le gérant d'une entreprise de travaux et deux ouvriers sont présentés à un juge d'instruction. Des étincelles provoquées par une disqueuse lors d'un chantier sur l'autoroute A6 auraient embrasé la végétation avant de se propager vers la forêt. Et justement, Emmanuel Macron était en déplacement dans la forêt de Fontainebleau ce midi. Le président a salué l'engagement des pompiers et rappelé que la France n'avait jamais connu autant de départs de feu depuis la fin de la Seconde Guerre mondiale. Il promet une tolérance zéro contre les auteurs d'incendies.
1: Je veux que le message soit clair pour tout le monde. On a déjà des gens qui ont été appréhendés, mais rien ne sera lâché. Non mais je veux que le message soit clair ici comme partout en France. Il n'y aura aucune...

0: Une tolérance et nous serons intraitables. Parce que ce sont des vies qui sont mises en danger, parce que c'est évidemment notre territoire national qui est attaqué à chaque fois qu'un feu se déclenche.
1: Voilà Emmanuel Macron tout à l'heure en forêt de Fontainebleau. L'inspection générale de la justice dénonce un manque de moyens et des délais excessifs dans une précédente enquête visant Jérôme Barilla. Le rapport souligne notamment que l'audition de la victime n'avait pas été réalisée selon les recommandations ministérielles, faute de moyens au commissariat de Béthune. Jérôme Barilla a été mis en examen pour le viol et le meurtre de Liana. Plus de 126 000 candidats sont encore en attente d'une proposition sur Parcoursup, un chiffre jugé inacceptable par le ministre de l'Éducation, Édouard Geffray. Il assure quand même que tout est fait pour trouver une place à chacun. La phase complémentaire se poursuit jusqu'au 10 septembre. Une plainte contre X a été déposée auprès du parquet national financier concernant la reconversion de l'ancien site Michelin de Jouer-les-Tours. L'association AC Anticorruption soupçonne une entente entre plusieurs acteurs publics et privés pour minimiser la pollution des sols et éviter jusqu'à 15 millions d'euros de dépollution. Le PNF confirme avoir reçu la plainte. Il indique qu'elle est actuellement en cours d'analyse. 8 ans après l'effondrement du pont Morandi à Gênes, la justice italienne a rendu son verdict. L'ancien directeur général de la société gestionnaire de l'autoroute a été condamné à 12 ans de prison pour négligence et homicide involontaire. Le drame survenu en août 2018 avait fait 43 morts après l'effondrement d'une portion du viaduc. Enfin, Louise et Gabrielle sont les prénoms les plus donnés en France en 2025. Chez les filles, pas de changement sur un an. Louise devance Jade et Ambre. Et chez les garçons, Gabrielle reste en tête juste devant Noah et Léo entre dans le trio de tête. Voilà pour l'actualité.

Salut les cocos, bienvenue dans Petit Écran Rococo, la chronique qui revient sur vos séries d'enfance. On débarque dans une toute nouvelle décennie, les années 70. Claude François, Coluche, Gainsbourg ou encore France Gall font partie des personnalités françaises phares de cette période. Niveau international, Bruce Lee, Stallone, De Niro ou encore Al Pacino crèvent l'écran tandis qu'Abba, les Bee Gees, Prince et bien sûr Queen réunissent des foules entières en délire. Mais trêve d'introduction et concentrons-nous sur notre prochaine série d'animation. Née d'une année anecdote plutôt cocasse en 1970, ces personnages colorés ont de la bonne humeur à revendre. Ce n'est d'ailleurs pas le générique de la fiction qui ira à l'encontre de ces ondes positives.

0: Créée par Annette Tison et Talus Taylor, un couple franco-américain, la série présente des personnages en forme de poire. Mais pourquoi donc ? Revenons à l'anecdote dont je vous ai parlé au début de cette émission. Alors qu'Annette Tison et Talus Taylor se promènent dans Paris, l'homme entend un enfant réclamer une friandise répondant au doux nom de Baba Baba. Ne comprenant pas le sens de ce mot, il en demande la signification à sa femme. Celle-ci lui explique qu'il s'agit en réalité d'une barba papa, candy floss ou cotton candy en anglais. Le couple ne va alors pas tarder à dessiner une petite forme inspirée du fameux bonbon, rose et ronde, à laquelle il donnera le nom barba papa. Petit à petit, barba papa devient une grande famille. Mais nos cocos se souviennent-ils de tous les membres de cette joyeuse tribu ?
1: Oula, alors clairement, j'en souviens pas de tous. Je me souviens de... Barba papa déjà, évidemment.
2: Barba maman et barba papa. Barbie bulle.
1: Il y avait aussi un qui s'appelait Barbie dure, je crois.
2: Barba lala. Barba belle.
1: Barbouille.
2: Et Barbie.
0: Pas mal, il en manque qu'un seul. Faisons un petit récap. On retrouve effectivement les parents, barba papa et barba mama, puis viennent ensuite les barba bébés, trois filles et quatre garçons. Barba lala, barba belle, barbotine, barbie dure, barbie bulle, barbouille et barbidou. Chacun se différencie par une couleur et des aptitudes qui lui sont propres. Pour le coup, nos cocos sèchent complètement.
1: Ouais, leurs aptitudes. Alors là, honnêtement, je crois que je m'en souviens plus du tout. Ça, c'est quelque chose que j'ai complètement oublié.
0: Bon, Barbouille est donc le petit peintre, Barbie dure l'athlète, Barbie bulle le génie de la science, Barba lala la musicienne, Barba belle la petite princesse, Barbotine l'intellectuel et Barbidou le biologiste. Mais d'ailleurs, vous souvenez-vous de leurs couleurs ?
2: Au niveau des couleurs, il me semble qu'il y a rose, noir, bleu.
1: Il y avait un rouge, il y avait un jaune, il y avait violette,
2: orange,
1: une verte.
0: Et c'est un sans faute, excellent ! Un préféré peut-être parmi tout ce beau monde ?
2: Barba papa, parce qu'il est rose. Et je sais pas, j'aime bien le rose, du coup, c'est mon préféré juste pour ça.
0: Barba papa, parfait, on valide. Une autre préférence ?
1: Alors, je crois avoir jamais vraiment réfléchi à la question.
0: Ah ? Voilà qui nous rend curieux.
1: Quand je regardais, je me suis jamais vraiment dit s'il y en avait un que je préférais aux autres. Ouais, non, je sais pas.
0: Super, on va s'en contenter alors. Personnellement, quand on me dit Barba papa, je pense tout de suite à Barbouille. Dans mes souvenirs, ce petit peintre trop choupinou est un personnage sensible et parfois incompris par sa fratrie. Le propre d'un artiste finalement. Un chouïa plus sérieusement, comment pourrait-on qualifier le dessin animé des Barba papa ?
2: Je qualifierais les Barba papa comme un dessin animé sympa.
1: Je trouvais ça marrant aussi, j'aimais bien voir un petit peu toutes ces créatures se transformer un peu en tout et n'importe quoi.
2: Enfin, c'est très coloré et puis ça se finit toujours bien. Enfin, il y a un petit souci, un petit problème et c'est toujours réglé à la fin.
0: C'est vrai, il y avait toujours une sorte de petite morale ou de leçon dans chaque épisode. Ça serait à revoir selon vous ?
1: Juste par pure nostalgie, je pense que je garderai un petit peu.
2: Oui, je suis prête à le revoir. Je le fais déjà.
0: Ah ouais ? C'est marrant ça. Et vous, derrière la radio, vous re-regarderiez les Barba Papa ? Je suis presque prête à parier une poire que oui. Bah oui, une poire, comme la forme des Barba Papa. On reste dans le thème jusqu'au bout, les cocos. Avant de clore cette émission, saviez-vous que les Barba Papa bénéficient d'un rayonnement international ? En 2015, à l'occasion de leurs 45 ans, Google leur a par exemple consacré un doodle rien qu'à eux. Vous savez, c'est quand le logo Google se modifie au moment d'Halloween, de Noël ou encore pour fêter l'anniversaire d'une célébrité. Aussi, grâce à la forme de leur maison et leur amour pour les animaux, cette grande famille a été qualifiée d'écologiste avant l'heure. Surprenant, pas vrai ? Et c'est donc là-dessus que l'on se quitte. Merci pour votre présence et votre écoute et on se retrouve bientôt avec le 7e épisode de Petit Écran Rococo. Quelle sera la prochaine série d'animation ? Gardez la surprise jusqu'au bout.

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2: Aujourd'hui, j'avais envie de parler avec vous d'un groupe que j'adorais, c'est Boulevard Désert. Ils ont cartonné ces dernières années, donc vous connaissez sûrement. Mais moi, je vous parle d'un Boulevard Désert d'il y a 10 ans. Et si aujourd'hui le groupe produit des chansons modernes, à l'époque, les cuivres et les rythmes reggae mélangés à un peu de rock en faisaient quelque chose de tout à fait nouveau et original. Je vous laisse écouter San Clemente, je voulais vous parler des femmes.

0: San Clemente de Boulevard Désert, c'était ma chanson coup de cœur, une chanson que vous pouvez retrouver sur l'album Paris Buenos Aires, sorti en 2011.
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0: Bonsoir à tous. À la une de l'actualité, une information judiciaire est ouverte pour déterminer les causes exactes du feu de la forêt de Fontainebleau qui a démarré le 12 juillet. Le gérant d'une entreprise de travaux et deux ouvriers sont présentés à un juge d'instruction. Des étincelles provoquées par une disqueuse lors d'un chantier sur l'autoroute A6 auraient embrasé la végétation avant de se propager vers la forêt. Et justement, Emmanuel Macron était en déplacement dans la forêt de Fontainebleau ce midi. Le président a salué l'engagement des pompiers et rappelé que la France n'avait jamais connu autant de départs de feu depuis la fin de la Seconde Guerre mondiale. Il promet une tolérance zéro contre les auteurs d'incendies.
1: Je veux que le message soit clair pour tout le monde. On a déjà des gens qui ont été appréhendés, mais rien ne sera lâché. Non mais je veux que le message soit clair ici comme partout en France. Il n'y aura aucune tolérance et nous serons intraitables. Parce que ce sont des vies qui sont mises en danger, parce que c'est évidemment notre territoire national qui est attaqué à chaque fois qu'un feu se déclenche.
0: Voilà Emmanuel Macron, tout à l'heure en forêt de Fontainebleau. L'inspection générale de la justice dénonce un manque de moyens et des délais excessifs dans une précédente enquête visant Jérôme Barilla. Le rapport souligne notamment que l'audition de la victime n'avait pas été réalisée selon les recommandations ministérielles, faute de moyens au commissariat de Béthune. Jérôme Barilla a été mis en examen pour le viol et le meurtre de Liana. Plus de 126 000 candidats sont encore en attente d'une proposition sur Parcoursup, un chiffre jugé inacceptable par le ministre de l'Éducation, Édouard Geffray. Il assure quand même que tout est fait pour trouver une place à chacun. La phase complémentaire se poursuit jusqu'au 10 septembre. Une plainte contre X a été déposée auprès du parquet national financier concernant la reconversion de l'ancien site Michelin de Jouer-les-Tours. L'association AC Anticorruption soupçonne une entente entre plusieurs acteurs publics et privés pour minimiser la pollution des sols et éviter jusqu'à 15 millions d'euros de dépollution. Le PNF confirme avoir reçu la plainte. Il indique qu'elle est actuellement en cours d'analyse. 8 ans après l'effondrement du pont Morandi à Gênes, la justice italienne a rendu son verdict. L'ancien directeur général de la société gestionnaire de l'autoroute a été condamné à 12 ans de prison pour négligence et homicide involontaire. Le drame survenu en août 2018 avait fait 43 morts après l'effondrement d'une portion du viaduc. Enfin, Louise et Gabrielle sont les prénoms les plus donnés en France en 2025. Chez les filles, pas de changement sur un an. Louise devance Jade et Ambre. Et chez les garçons, Gabrielle reste en tête juste devant Noah et Léo entre dans le trio de tête. Voilà pour l'actualité. Bonne fin de journée à tous.

Et ils font partie de la sphère publique. Vous les connaissez tous. Ils, elles sont acteurs, chanteurs, danseurs et sportifs. Teddy Riner, Mary Pierce, Angelina Jolie, Leonardo DiCaprio. Leurs noms sont connus dans le monde entier et leur carrière nous font forcément rêver. Leur vie rime avec démesure, grandeur et décadence. Et pourtant, j'ai décidé de vous faire découvrir un aspect méconnu de leur vie privée et non des moindres, puisqu'il s'agit de leur vie spirituelle. Show business et foi ne vont pas forcément ensemble. Eh bien, je vais justement essayer de déconstruire cette idée reçue. Et c'est parti pour cette première émission d'Une Star, Une Foi, et je vais vous parler du cas de Mary Pierce. Et commençons de suite par une petite rétrospective de sa carrière de tennis woman. Mary Pierce naît le 15 janvier 1975 à Montréal, au sein de la province du Québec, au Canada. Bien qu'elle grandisse sur le continent américain, Mary Pierce possède la nationalité française et a porté les couleurs de la France durant toute sa carrière. C'est en Floride, à l'âge de 10 ans, qu'elle découvre le tennis lorsqu'elle accompagne une amie à un entraînement. Et c'est à partir de cet instant que naît sa passion pour le tennis. Et lors d'une interview accordée à KTO, figurez-vous, en 2013, elle raconte que les entraîneurs étaient pour la plupart bluffés par son niveau alors qu'elle n'avait jamais frappé dans une balle. Elle convainc donc son père de l'inscrire à l'académie de Harry Hopman située à Wesley Chapel en Californie. Très rapidement, elle se forge un style basé sur la puissance et en 1987, tout s'accélère pour elle puisqu'elle remporte le championnat des États-Unis. C'est ainsi qu'à l'âge de 14 ans, elle intègre officiellement la compétition officielle, faisant d'elle la plus jeune joueuse dans cette catégorie. Elle connaît la consécration en 1994 en remportant son tout premier tournoi du Grand Chelem à l'Open d'Australie. Et il faut attendre l'an 2000 pour qu'elle remporte son deuxième tournoi du Grand Chelem aux prestigieux internationaux de Roland-Garros. Mais c'est à partir de 2006 que sa carrière professionnelle en prend un coup. Et oui, à cause de plusieurs blessures, elle ne participe finalement pas aux Jeux Olympiques de 2008. Et aujourd'hui, comment ça va pour Mary Pierce et qu'en est-il de sa foi dans sa vie ? Mary Pierce vit désormais à l'île Maurice. Elle s'est tournée vers une communauté évangélique où elle peut vivre sa foi. Pourtant, sa conversion s'est produite des années auparavant, peu avant de remporter le tournoi de Roland-Garros. Et c'est à travers une autre joueuse de tennis qu'elle a découvert la foi chrétienne. Dans le magazine Jésus, elle confie que cette rencontre spirituelle l'a complètement bouleversée et chamboulé sa façon de jouer au tennis. Elle explique notamment que depuis qu'elle s'est convertie, elle appréhende différemment les matchs de tennis. Elle a appris à évacuer la pression et joue désormais pour Dieu. Vous dites sûrement quel a été le facteur, l'élément déclencheur de sa conversion. Eh bien, elle évoque ce vide profond, ce quelque chose qui manquait à sa vie, une relation de paix. Elle avoue prier souvent et consacre maintenant sa vie entièrement à Jésus-Christ. Cependant, loin d'elle l'idée d'abandonner le tennis, même si elle ne pratique plus en tant que professionnelle, elle continue de s'engager mais derrière le terrain. En décembre 2016, par exemple, elle a été nommée capitaine adjointe de la Fed Cup aux côtés de Yannick Noah. Et si Mary Pierce entretient une vraie paix intérieure, alors pourquoi pas vous ? Et quant à nous, on se retrouve la semaine prochaine pour un prochain numéro d'Une Star, Une Foi. En attendant, portez-vous bien, ciao.

0: Bonsoir à tous. À la une de l'actualité, une information judiciaire est ouverte pour déterminer les causes exactes du feu de la forêt de Fontainebleau qui a démarré le 12 juillet. Le gérant d'une entreprise de travaux et deux ouvriers sont présentés à un juge d'instruction. Des étincelles provoquées par une disqueuse lors d'un chantier sur l'autoroute A6 auraient embrasé la végétation avant de se propager vers la forêt. Et justement, Emmanuel Macron était en déplacement dans la forêt de Fontainebleau ce midi. Le président a salué l'engagement des pompiers et rappelé que la France n'avait jamais connu autant de départs de feu depuis la fin de la Seconde Guerre mondiale. Il promet une tolérance zéro contre les auteurs d'incendies.
1: Je veux que le message soit clair pour tout le monde. On a déjà des gens qui ont été appréhendés, mais rien ne sera lâché. Non mais je veux que le message soit clair ici comme partout en France. Il n'y aura aucune tolérance et nous serons intraitables. Parce que ce sont des vies qui sont mises en danger, parce que c'est évidemment notre territoire national qui est attaqué à chaque fois qu'un feu se déclenche.
0: Voilà Emmanuel Macron, tout à l'heure en forêt de Fontainebleau. L'inspection générale de la justice dénonce un manque de moyens et des délais excessifs dans une précédente enquête visant Jérôme Barilla. Le rapport souligne notamment que l'audition de la victime n'avait pas été réalisée selon les recommandations ministérielles, faute de moyens au commissariat de Béthune. Jérôme Barilla a été mis en examen pour le viol et le meurtre de Liana. Plus de 126 000 candidats sont encore en attente d'une proposition sur Parcoursup, un chiffre jugé inacceptable par le ministre de l'Éducation, Édouard Geffray. Il assure quand même que tout est fait pour trouver une place à chacun. La phase complémentaire se poursuit jusqu'au 10 septembre. Une plainte contre X a été déposée auprès du parquet national financier concernant la reconversion de l'ancien site Michelin de Jouer-les-Tours. L'association AC Anticorruption soupçonne une entente entre plusieurs acteurs publics et privés pour minimiser la pollution des sols et éviter jusqu'à 15 millions d'euros de dépollution. Le PNF confirme avoir reçu la plainte. Il indique qu'elle est actuellement en cours d'analyse. 8 ans après l'effondrement du pont Morandi à Gênes, la justice italienne a rendu son verdict. L'ancien directeur général de la société gestionnaire de l'autoroute a été condamné à 12 ans de prison pour négligence et homicide involontaire. Le drame survenu en août 2018 avait fait 43 morts après l'effondrement d'une portion du viaduc. Enfin, Louise et Gabriel sont les prénoms les plus donnés en France en 2025.

Chez les filles, pas de changement sur un an. Louise devance Jade et Ambre. Et chez les garçons, Gabriel reste en tête juste devant Noah et Léo entre dans le trio de tête. Voilà pour l'actualité. Bonne fin de journée à tous.

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1: Vous êtes très à table? Ajoutez un invité. Être très à table attire le malheur. Cette superstition est liée à la scène, le dernier repas de Jésus où les convives étaient 13. Un repas qui s'est terminé par le drame que l'on connaît tous, l'arrestation et la mise à mort de Jésus. Cette superstition a aussi toute son importance dans l'univers d'Harry Potter, puisqu'elle permet aux professeurs de divination de prédire la mort de plusieurs personnages. Lorsque 13 personnes sont attablées, la première à se lever sera la première à mourir. Ainsi, il vous suffit d'inviter une personne supplémentaire pour vous garder du malheur.
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1: Chers auditeurs, j'avais vraiment à cœur de vous encourager aujourd'hui et accessoirement de m'encourager moi aussi. Pour ce faire, je vais emprunter à John Maxwell cette phrase juste sublime « La personne que tu es est le plus grand atout que tu puisses posséder ». En effet, chacun de nous a une valeur inestimable, il nous faut en être conscient. Il est important d'avoir une bonne estime de soi pour bien vivre avec soi-même et avec les autres. Commençons par définir l'estime de soi. Il s'agit, selon le coach Guillaume Leroutier, de la valeur qu'une personne s'attribue à elle-même. L'estime de soi puise sa source dans l'enfance, elle naît dans la relation, dans le regard de nos parents, de nos amis, de la société, etc. Toutefois, pas de fatalité. L'estime de soi se cultive tout au long de l'existence. De fait, si notre cadre familial ne nous a pas donné les bases d'une bonne auto-appréciation, il est possible d'y remédier en travaillant sur nous-mêmes. C'est ainsi que la chanteuse Beyoncé a pu déclarer « C'est vous qui déterminez ce que vous valez, vous n'avez pas besoin d'attendre que quelqu'un vous le dise ». L'auteur et conférencier John Maxwell nous encourage à reconnaître, à accepter et à croire fermement en notre valeur. Pour ce faire, il évoque une scène à laquelle il a assisté et qui a eu un sacré impact sur lui-même. Un jour, il donne une conférence avec un de ses amis devant des milliers de personnes. À un moment donné, son ami, qui n'est autre que l'auteur Gary Smalley, brandit un billet de $50 et pose au public la question suivante. Qui aimerait avoir ce billet de $50? Des mains se lèvent alors de partout. Puis il se met à froisser le billet entre ses mains et repose la même question. Les mains continuent à se lever dans l'auditoire. Il laisse alors tomber le billet par terre et après l'avoir piétiné avec énergie, il s'écrie alors « Quelqu'un le veut-il encore ?» Et de nouveau, les mains se lèvent. Il conclut sa démonstration par ces mots. Vous venez d'apprendre une leçon de valeur. Quel que soit le traitement que j'inflige à ce billet, vous le voulez toujours, car il n'a pas perdu de sa valeur. Il vaut toujours $50. Quelle belle leçon! Les circonstances de la vie peuvent nous malmener, nous piétiner et nous conduire à nous sous-estimer. Mais en vérité, notre valeur en tant qu'être humain est invariable et immuable. Alors croyons en nous.
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2: Bonsoir à tous, à la une de l'actualité. 30 départements sont désormais placés en vigilance orange pour des orages. On attend de fortes rafales pouvant atteindre 120 km/h, d'intenses pluies et de possibles chutes de grêle. De violents orages ont déjà provoqué d'importants dégâts, notamment en Ardèche, avec des centaines de véhicules endommagés et près de 350 interventions des secours. L'enquête avance sur l'origine de l'incendie de Fontainebleau. Le parquet demande la mise en examen de la société Aximum, de son gérant et de deux ouvriers. Selon les premiers éléments, des étincelles provoquées par une disqueuse thermique lors de travaux sur l'autoroute A8 auraient embrasé la végétation avant que le feu ne se propage vers la forêt. Près de 2000 hectares sont partis en fumée. La consommation d'électricité repart à la hausse en France, plus 1% au premier semestre. Dans le même temps, la production a augmenté de 4,6% grâce au nucléaire, à l'éolien et au solaire. Résultat, l'électricité française est désormais décarbonée à 95% et les exportations ont rapporté plus de 3 milliards d'euros sur les 6 premiers mois de l'année. Par ailleurs, la Commission de régulation de l'énergie propose une hausse de 2,5% des tarifs réglementés de l'électricité au 1er août. Pour un foyer moyen, ça représenterait environ 26 euros de plus par an. La décision finale revient au gouvernement. Près de 20 millions de clients sont concernés. Peut-être le dénouement de l'affaire Jubilard. Des ossements ont été retrouvés ce jeudi lors de fouilles menées près de Cagnac-les-Mines, dans le Tarn. Les recherches ont été lancées sur les indications de Cédric Jubilard. Il a réaffirmé son implication dans le drame devant la justice. Des analyses doivent désormais déterminer si ces restes sont bien ceux de Delphine, disparue en décembre 2020. 18 ans de réclusion criminelle, la peine requise contre l'adolescent jugé pour le meurtre d'une surveillante de collège en Haute-Marne. Il était âgé de 14 ans au moment des faits. Le parquet a demandé au tribunal pour enfants de ne pas retenir l'altération de son discernement. Rakuten France va fermer à la fin de l'année faute de repreneurs. Le site de commerce en ligne emploie environ 180 salariés. La plateforme connaît un net recul depuis 10 ans avec un nombre de clients en baisse de 33% et un trafic en diminution de 42%. Une période de transition est prévue pour les vendeurs et les acheteurs. Enfin en cyclisme, le Belge Tim Merlier remporte la 12e étape du Tour de France entre Nevers-Manicourt et Chalon-sur-Saône. Le coureur s'impose devant le Néerlandais Olaf Kooi et son compatriote Jasper Philipsen. Tadej Pogacar conserve le maillot jaune. Voilà pour l'actualité, bonne soirée à tous.
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1: Avec Jonathan Mpassi Mayala, président du CEPROMOR, le mot imposé du jour est « sourire ».
2: Mais avec les selles, nous donnons un sourire aux enfants. Les enfants qui, parfois, viennent à l'école sans manger. Mais avec les parrainages, avec les tickets repas, on donne quand même du sourire à ces enfants-là. On donne du sourire aussi aux femmes, en les accompagnant durant tout leur parcours, quand elles sont enceintes, pour accoucher dans de bonnes conditions. Et après, on leur donne du sourire. On donne aussi du sourire aux paysans qui, avant leur récolte, leur champ dépendait des aléas climatiques. Mais aujourd'hui, avec les concepts de l'agriculture contre saison, ils peuvent bien gérer ces aléas climatiques et avoir du sourire à la fin quand ils vont récolter ce qu'ils ont semé. Nous donnons aussi du sourire à ces gens qui ont des maladies chroniques. Même si on a le VIH-Sida, même si ça ne peut pas guérir, quand on leur dit, voilà, avec ces médicaments, vous pouvez vivre positivement dans la vie, on leur donne du sourire.
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Bonsoir à tous, à la une de l'actualité. 30 départements sont désormais placés en vigilance orange pour des orages. On attend de fortes rafales pouvant atteindre 120 km/h, d'intenses pluies et de possibles chutes de grêle. De violents orages ont déjà provoqué d'importants dégâts, notamment en Ardèche, avec des centaines de véhicules endommagés et près de 350 interventions des secours. L'enquête avance sur l'origine de l'incendie de Fontainebleau. Le parquet demande la mise en examen de la société Aximum, de son gérant et de deux ouvriers. Selon les premiers éléments, des étincelles provoquées par une disqueuse thermique lors de travaux sur l'autoroute A8 auraient embrasé la végétation avant que le feu ne se propage vers la forêt. Près de 2000 hectares sont partis en fumée. La consommation d'électricité repart à la hausse en France, plus 1% au premier semestre. Dans le même temps, la production a augmenté de 4,6% grâce au nucléaire, à l'éolien et au solaire. Résultat, l'électricité française est désormais décarbonée à 95% et les exportations ont rapporté plus de 3 milliards d'euros sur les 6 premiers mois de l'année. Par ailleurs, la Commission de régulation de l'énergie propose une hausse de 2,5% des tarifs réglementés de l'électricité au 1er août. Pour un foyer moyen, ça représenterait environ 26 euros de plus par an. La décision finale revient au gouvernement. Près de 20 millions de clients sont concernés. Peut-être le dénouement de l'affaire Jubilard. Des ossements ont été retrouvés ce jeudi lors de fouilles menées près de Cagnac-les-Mines, dans le Tarn. Les recherches ont été lancées sur les indications de Cédric Jubilard. Il a réaffirmé son implication dans le drame devant la justice. Des analyses doivent désormais déterminer si ces restes sont bien ceux de Delphine, disparue en décembre 2020. 18 ans de réclusion criminelle, la peine requise contre l'adolescent jugé pour le meurtre d'une surveillante de collège en Haute-Marne. Il était âgé de 14 ans au moment des faits. Le parquet a demandé au tribunal pour enfants de ne pas retenir l'altération de son discernement. Rakuten France va fermer à la fin de l'année faute de repreneurs. Le site de commerce en ligne emploie environ 180 salariés. La plateforme connaît un net recul depuis 10 ans avec un nombre de clients en baisse de 33%.

5% et un trafic en diminution de 42%. Une période de transition est prévue pour les vendeurs et les acheteurs. Enfin en cyclisme, le Belge Tim Merlier remporte la 12e étape du Tour de France entre Nevers-Manicourt et Chalon-sur-Saône. Le coureur s'impose devant le Néerlandais Olaf Kooi et son compatriote Jasper Philipsen. Tadej Pogacar conserve le maillot jaune. Voilà pour l'actualité. Bonne soirée à tous.

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1: Bonjour. Aujourd'hui, dans « Ça vaut le détour », nous allons parler de 20th Century Woman, un film de Mike Mills sorti en 2016 qui vient comme un vent de liberté nous offrir une ouverture d'esprit sur les relations humaines.
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1: 20th Century Women se déroule dans une Amérique des années 70, en plein changement et remise en question sur la façon d'aborder la vie et les relations aux autres. Dorothea Fields, une femme de 50 ans, trouve difficile d'éduquer son fils adolescent qui est en pleine recherche identitaire. Elle décide alors de s'entourer de deux femmes pour l'aider. L'une photographe punk et l'autre amie d'enfance de son fils, futée et insoumise. Les personnages au style de vie bohème évoluent sur une bande son punk, cherchant à se comprendre et à proposer une vision des choses plus ouverte sur l'humain.
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1: 20th Century Women, ou Les femmes du 20e siècle, est un film semi-autobiographique. Et on peut remarquer la prestation du jeune acteur Lucas J. Zeman. Il est très juste et attachant dans son rôle d'adolescent, parfois bien plus mature que les adultes qui l'entourent. Elle Fanning, qui joue son amie d'enfance, est elle aussi brillante. Cette jeune actrice au panel de rôles impressionnant dit qu'elle accorde toujours plus d'importance au rôle qu'au genre des films dans lesquels elle joue. Pendant les répétitions, tous les acteurs de 20th Century Women étaient encouragés à amener des musiques qu'ils pensaient que leur personnage écoutait. Puis, pour que l'équipe d'acteurs se familiarise, ils devaient tous danser sur ces mêmes musiques.
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1: 20th Century Women vaut le détour pour les idées féministes qui le traversent, sans que ça n'en devienne lourd et qui, au contraire, servent le propos général du film. Le réalisateur remet gentiment en question les règles de la génération d'avant afin de proposer une véritable recherche de sens, plus adaptée à son temps, sans être moralisateur. Vous allez particulièrement aimer les répliques bien placées et les situations drôles et cocasses qui viennent ponctuer 20th Century Women. En résumé, on passe un bon moment de cinéma tout en questionnant nos choix personnels ou en les réaffirmant. 20th Century Women est un film qui vaut le détour.
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1: Bonjour à tous, bienvenue pour une nouvelle découverte théâtrale. J'aimerais aujourd'hui vous parler du spectacle « Tous des oiseaux » de Wajdi Mouawad, passé à la Filature en janvier 2019. C'est un spectacle bouleversant, profondément humain et actuel. « Tous des oiseaux » raconte l'histoire d'Eitan, juif allemand, et Wahida, musulmane et américaine. Tout bascule lorsqu'Eitan découvre que son grand-père n'est pas le père de son père. Il part avec Wahida dans le but de retrouver sa grand-mère pour connaître la vérité sur ses origines, mais il est malheureusement victime d'un attentat en Jordanie et tombe dans le coma. Wahida est, elle, soutenue par une soldat israélienne, une soldat, elle aussi, brisée par ce qu'elle vit tous les jours avec cette guerre. Wahida doit faire face à la famille d'Eitan qui la déteste car le nom d'arabe est gravé sur son front. C'est le point de départ. Puis il y a de nombreux secrets de famille qui sont révélés, des secrets liés à la vie dans un pays en guerre, des secrets liés au fait qu'on ne sait plus s'aimer pour ce que nous sommes avant les étiquettes de religion, de société et l'histoire avec un grand H, des êtres humains. Le texte du spectacle s'est écrit au fil des répétitions. C'est-à-dire qu'au fur et à mesure des répétitions et des propositions des acteurs, l'auteur va écrire le texte. Le spectacle traite de questions géographiques et linguistiques. Géographiques car l'histoire se passe surtout en Israël, terre de déchirement portant l'histoire du Moyen-Orient et de l'Europe. Et linguistiques car le spectacle est entièrement surtitré et joué en anglais, en allemand, en hébreu et en arabe, langue parlée par les différents personnages. Wajdi Mouawad explique que cette idée de pièce lui est venue avec la légende de l'oiseau amphibie. Une légende qui raconte l'histoire d'un oiseau qui aime tant les poissons qu'il préfère plonger dans l'océan que vivre sans eux. Son amour pour ce qui est différent est si grand que des ouïes lui poussent pour qu'il puisse respirer. Wajdi Mouawad nous dit ceci. Cette histoire de mutation me bouleverse aujourd'hui dans ce qu'elle raconte de notre époque, de notre monde et de notre rapport à l'autre, à l'ennemi pour ainsi dire. Et voici mon avis sur le spectacle.
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1: Wajdi Mouawad est un grand auteur contemporain dont l'écriture est une réelle force. Son écriture est à la fois poétique et très crue, mais toujours au service de ce qu'il veut raconter et toujours juste. C'est un spectacle intense, profondément bouleversant. Les comédiens sont très talentueux. L'histoire de cette famille est déchirante et ancrée dans la réalité de notre monde, ce qui est une réelle force. C'est aussi grâce aux différentes langues, l'anglais, l'allemand, l'hébreu et l'arabe, que cette histoire est si vraie pour le spectateur. Se servir de toutes ces langues, la place qu'elles ont dans l'identité d'une personne ou d'un peuple, faire ressortir les frontières entre les personnages, la colère qui les sépare et qui les pousse à s'entre-déchirer. C'est dans la langue qu'ils perçoivent en premier leurs différences. Mais le spectacle n'est pas négatif, au contraire. Il permet d'extérioriser les douleurs, de réfléchir à l'être humain, à nous-mêmes, et comment nous voulons, nous, agir avec l'étranger. En partant de l'intimité d'une famille, comme souvent dans ces spectacles, Wajdi Mouawad propose un regard sur le monde entre Europe et Moyen-Orient. Non seulement ce spectacle est profond, mais il est beau. Le surtitrage est inclus dans le décor, un décor qui évolue au service de l'intensité des scènes. Des images fortes, comme le père auprès de son fils dans le coma, ou bien des scènes plus larges, comme l'image du repas de famille, lieu de convivialité, mais qui, dans Tous des oiseaux, est un lieu de déchirement. Ou encore, la boîte de nuit où Eitan et Wahida se retrouvent, représentée par des lumières vives. Il s'allonge ensuite sur un lit qui se transforme rapidement, par une évolution scénique, en chambre d'hôpital pour Eitan, victime de l'attentat. Bien sûr, les sons et la musique participent aussi au voyage. La musique d'Eleni Karindrou nous transporte ailleurs et les explosions et sons d'avions ponctuels rappellent les tourments du Moyen-Orient. Pour conclure, je vous cite des mots tirés du dossier de presse de Tous des oiseaux. Dans une histoire où l'intime des vies domestiques est dynamité par la violence du monde, il n'existe aucune réalité qui puisse dominer sur une autre. Tout conflit fratricide cache un labyrinthe où va, effroyable, le monstre aveugle des héritages oubliés. Vous pouvez retrouver des photos du spectacle sur le site du Théâtre de la Colline, www.colline.fr. Bonne journée à tous.
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1: Avec Mathieu Buch, directeur de l'Action chrétienne en Orient, le mot imposé est aujourd'hui « différence ».
2: Quand on part quelque part, on cherche la différence au départ. Peut-être qu'on cherche l'exotisme. Pourquoi est-ce qu'on va en vacances à l'autre bout du monde, des fois? On cherche quelque chose qui ne nous ressemble pas, qui peut nous faire changer d'air, de paysage, nous rafraîchir l'esprit, d'autres coutumes, etc. Et peut-être que c'est aussi ce qui m'impressionnait ou me nourrissait dans mes premiers voyages au Moyen-Orient quand j'étais étudiant. Ce lien avec la Bible et puis tous ces lieux bibliques, tout ça, on veut découvrir les choses en vrai. Et puis avec le temps, je suis arrivé à être en relation avec des protestants au Moyen-Orient. Il y a des points communs vraiment. Il y a des choses qui sont différentes dans la langue, dans les coutumes, etc., la vision du monde. Et en même temps, il y a plein de choses qui nous rassemblent. Et donc, la différence, c'est toujours ce jeu entre ce qui nous distingue, mais aussi qu'est-ce qui nous rapproche, qu'est-ce qui nous réunit. C'est assez drôle de trouver, par exemple, une église protestante au fin fond de la Syrie qui ressemble à une église protestante chez nous. J'aime beaucoup la réflexion autour de l'altérité, voilà. Et les différences sont des richesses et pas des murs infranchissables, en fait. On peut traduire les choses, on peut arriver à se comprendre malgré les différences. Et ça, c'est beau, quoi.
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1: Avec Ritz Randriam Ampandri, coach sportif chez Work Inside Out, le mot imposé est aujourd'hui coaching.
2: Pour moi, prendre un coach, en tout cas, c'est de se donner le cadeau de penser aussi à soi, de prendre soin de soi et de faire confiance à une personne qui est compétente, on va dire, dans son domaine. Pour moi, en fait, quand je coach des personnes, la première chose qui me vient, c'est la confiance. On va d'abord travailler la confiance l'un et l'autre. Je ne vais pas vendre du rêve à la personne, je vais leur dire, voilà, on va y aller progressivement. Même si c'est un objectif sportif, on va aussi creuser un petit peu sur les autres aspects de la vie, parce que peut-être qu'il y a des blocages. Je sais pas, je pense au sommeil, je pense à l'alimentation ou autre chose. Et finalement, un coaching, en fait, c'est pas que le sport, c'est aussi d'autres éléments qui fait que la vie, en fait, tout est lié, notre hygiène de vie, tout est lié, et peut-être que la personne qui a pas atteint son objectif tout seul, bah, se donne ce moyen de pouvoir faire confiance à un coach qui, elle, a peut-être tous les éléments pour pouvoir débloquer des situations.
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2: Aujourd'hui, dans ma chanson coup de cœur, on écoute un titre qui me rend vraiment de bonne humeur et cela transparaît rien que dans le titre. Ça s'appelle Smile, sourire en français, et c'est de Hocus Pocus. La bonne humeur, c'est une caractéristique de ce groupe. Toutes leurs chansons sont pleines d'entrain et de bonheur. Je vous laisse découvrir ma préférée d'entre toutes.

0: 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Bonjour Nicolas.
1: Bonjour Gladys.
0: Alors, à quelques mois de la conférence sur le climat, on s'intéresse justement aujourd'hui à la croissance des pays en développement. Et pour certains, ce développement économique risquerait de détruire la planète. Sur quoi s'appuient ces personnes pour tenir de tels propos ?
1: Sur un certain nombre d'études, en particulier un rapport intitulé « Planète vivante 2010 » de l'organisation écologique WWF, le Fonds mondial pour la nature. Un rapport qui affirmait, je cite, que si chaque habitant de la planète vivait comme un habitant moyen des États-Unis ou des Émirats arabes unis, il faudrait une biocapacité équivalente à plus de 4,5 planètes pour répondre à la consommation de l'humanité.
0: Alors c'est un chiffre alarmant, comment on peut avancer un tel chiffre ?
1: Alors il est difficile de jauger du degré d'exactitude de cette affirmation, mais il est évident que le développement actuel des pays émergents n'est pas sans conséquences sur l'environnement. Il suffit de voir les quantités de CO2 que ces pays rejettent dans l'atmosphère ou encore les ressources naturelles qu'ils surexploitent.
0: Oui, quand on voit que la Chine est devenue le premier pollueur mondial depuis quelques années déjà, on peut se demander si ce n'est pas le signe que les pays émergents sont désormais les principaux responsables de la menace environnementale qui plane sur notre planète.
1: La Chine est devenue depuis quelques années le premier pollueur mondial devant les États-Unis, mais attention à ne pas aller trop vite et à ne pas en faire le bouc émissaire parfait. En effet, les émissions de CO2 de la Chine ont beau avoir dépassé celles des États-Unis, ces émissions par habitant restent encore bien inférieures. Un Américain moyen émet en effet entre 2 et 3 fois plus de CO2 qu'un Chinois. Or, au vu de la population globale de la Chine, il semble finalement assez logique que le pays pollue davantage.
0: Oui, et puis la responsabilité actuelle des pays émergents ne doit en aucun cas occulter la responsabilité historique des pays occidentaux, puisqu'un tel niveau de développement n'a été possible qu'en dégradant l'environnement mondial. Et il semblerait là que la communauté internationale soit confrontée à une forme de dilemme.
1: En quelque sorte, on doit bien concéder qu'interdire à des sociétés pauvres la croissance économique dont nos sociétés ont bénéficié durant des décennies est indéfendable éthiquement et intenable politiquement. Quand bien même, cette croissance serait néfaste pour la planète.
0: Alors, ce qu'on peut se demander, c'est s'il est possible d'imaginer un autre scénario. En effet, si les pays en développement rattrapent les niveaux de vie des sociétés occidentales, il semble inévitable qu'ils atteignent les niveaux d'émissions de gaz à effet de serre et de dégradation des ressources naturelles. Et à l'heure actuelle, cela n'est ni concevable ni viable. Qu'est-ce qu'il faudrait faire alors ?
1: Quelques pistes concrètes existent. On pourrait penser à favoriser le recours aux énergies géothermiques et hydroélectriques. On pourrait aussi mettre en place des impôts nationaux ou internationaux sur la pollution. On a parlé de taxes carbone. Ou encore, on pourrait encourager un tourisme durable. Tout ceci permettrait d'aboutir à un développement du Sud plus soucieux de la planète.
0: Alors pour mettre en œuvre ces différentes mesures, on a besoin d'une véritable collaboration internationale.
1: Une collaboration active entre pays du Nord et pays du Sud est indispensable pour assurer cette transition. Le développement du Sud doit être encouragé, mais sur de nouvelles bases, durables et davantage respectueuses de l'environnement. C'est inévitable. En effet, bien qu'historiquement très peu responsables de la crise environnementale, les pays du Sud en sont malheureusement d'ores et déjà les premières victimes.
0: Alors si on peut essayer de résumer ce vaste sujet, notre modèle de développement n'est pas viable s'il est généralisé à l'ensemble de la planète, mais cela ne doit pas pour autant condamner les pays émergents à la pauvreté éternelle. C'est un autre développement qu'il faut mettre en œuvre via une coopération internationale. Et c'est bien là tout l'enjeu de la COP21, la Conférence des Nations Unies sur le climat, qui aura lieu en décembre prochain à Paris. 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
2: Aujourd'hui, dans ma chanson coup de cœur, on écoute un boys band français qu'on adore détester. Les faits sont là. Quand on aime ce qu'ils font, on n'est pas crédible devant les autres. Mais il faut se l'avouer, il y a quelques chansons qui sont pas mal, comme « Coups et blessures », par exemple, le premier single qui annonce la sortie de leur troisième album en 2012. Je parle bien sûr des Bébés Brunes.

Salut les cocos, bienvenue dans Petit Écran Rococo, la chronique qui revient sur vos séries d'enfance. Aujourd'hui, on s'attaque à une série d'animation tout d'abord produite par la Belgique, puis par la France. Sorte de singe farceur connu pour sautiller un peu partout, ce petit costaud sentimental, rusé, malin et original fait son entrée dans notre épisode. Dans la...

0: va être son ennemi.
1: Inventé dans les années 50 par le dessinateur belge André Franquin, à qui l'on doit par exemple la BD Spirou et Fantasio, le Marsupilami connaît une première saison en 2000. Quatre autres suivront, si bien que depuis plus de 20 ans, on peut suivre ses aventures à la télé, notamment sur France 3. Petit être turbulent jaune à pois noirs qui a donné son nom à un astéroïde. Oui, oui, je suis sérieuse. Il est assez difficile de rattacher le marsupilami à une espèce animale.
2: Il me faisait penser un peu physiquement à un mélange de singe et de kangourou.
3: Avec une robe de panthère. De panthère, oui, ou de girafe. Ouais, son caractère, si je me souviens bien, il est assez joueur. Il aime bien courir partout, faire des farces, un peu. Et il est très protecteur avec ses petits.
1: D'après les scientifiques, le marsu se situe entre le singe et l'ornithorynque. Car oui, je ne me moque toujours pas de vous, le marsupilami fascine les chercheurs depuis de nombreuses années. Alain Quintard, zoologiste de métier, le place donc dans la sous-espèce des monotrèmes, c'est-à-dire des mammifères qui pondent des œufs, mais allaitent aussi leurs petits. Ça nous amène d'ailleurs à une anecdote plutôt drôle. Un jour, le zoologiste reçoit un appel du papa du marsupilami. Ce dernier veut trouver un nom scientifique à son personnage. Ni une ni deux, Alain Quintard décide de l'appeler Marsupilami Franquini et pousse la blague encore plus loin.
3: Alors, pour rendre le marsupilami plus réaliste, je sais pas trop ce qu'il a pu faire. Peut-être qu'il a fait un faux squelette ou qu'il a fait un article dans une revue scientifique.
2: Je pense que pour le rendre plus réaliste, au point de faire douter les gens de son existence, le zoologiste a dû lancer une sorte de rumeur ou créer un article afin de toucher et de viser un grand nombre de personnes.
1: Wow, bien vu pour l'article. En effet, Quintard publiera un article scientifique, lequel sera validé par la Zoological Society of London, dévouée entre autres à la conservation et à la préservation des espèces sauvages et de leurs habitats. Rien que ça! Par la suite, le marsu deviendra même un outil ludique pour sensibiliser les gens sur la défense de l'Amazonie, à tel point qu'à la fin des conférences du zoologiste, il y avait toujours quelqu'un pour lui demander si le marsu existait vraiment. Pour revenir un peu plus au dessin animé, celui-ci a pris la liberté d'ajouter des personnages humains qui n'existent pas dans la BD d'origine. Aussi, qui ne se souvient pas des adorables bébés marsus? Mais quels sont leurs noms déjà? Et où vivent-ils?
2: Les bébés, je crois qu'ils s'appelaient Bibi, Bobo, et je sais plus le dernier.
3: Je me souviens qu'il y en avait deux jaunes et un noir, je crois. Et comme si ça avait séparé les tâches sur les petits. Et ils dorment. Il me semble qu'ils dorment dans un nid, dans les arbres, un truc suspendu dans les arbres.
2: Bah, ils vivaient dans la forêt, il me semble, et je crois qu'ils dormaient dans une espèce de cabane suspendue.
3: Ouais, je crois qu'ils dorment tous dans le même nid, le marsupilami, la maman et les trois petits.
1: Ouais, bien vu. Les trois loupios s'appellent donc Bibi, Bibo et Bibu et vivent avec leurs parents dans l'énorme nid construit dans les arbres. Avant de conclure cet épisode, il est temps de poser la question à laquelle tout le monde pense. Mais pourquoi avoir appelé cette boule de poils marsupilami?
3: Ben, j'imagine que c'est marsupial mélangé avec ami, donc j'y pense.
2: Je pense que l'auteur a donné ce nom tout simplement en référence au marsupio.
3: Il est gentil et qu'il ressemble à un marsupial, donc ça me paraît assez correct.
1: En vrai, la question était vraiment pas compliquée. En fait, il suffit de décomposer le mot en trois parties pour bien comprendre. D'un côté, on a marsu qui renvoie au marsupio auquel il ressemble. De l'autre, on retrouve pile en référence au pilou-pilou du comics Popeye, sorte de petit léopard jaune et magique. Et enfin, on a le mot ami qui parle pour lui-même finalement. Dernier élément qu'il était impossible de ne pas citer, l'adaptation de l'œuvre au cinéma. Sorti en 2012 et réalisé par Alain Chabat, celui-ci résume à sa manière le caractère du marsu.
4: Bah, déjà, tu sais pas vraiment s'il comprend tout, quoi. Et même si c'est le cas, il va pas forcément faire tout ce que tu lui demandes. Il peut s'arrêter en route, il peut bouffer un piranha ou rester ébahi devant une fleur, alors qu'au même moment, Spirou, son ami, est en danger de mort, quoi.
1: Pour les petits curieux qui se poseraient la question, alors non, ce n'est pas Alain Chabat qui vient de s'exprimer à l'antenne, mais on y croirait presque. Et sur ces belles réactions, le marsu repart dans sa forêt. Merci pour votre présence et votre écoute, et on se retrouve bientôt avec le 24e épisode de Petit Écran Rococo. Quelle sera la prochaine série d'animation ?

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1: Pour tout, déjà, il n'y a plus la politesse comme qu'on nous avait appris. Parce que maintenant, vous rentrez dans un tram, même âgé, on ne vous fait pas de la place. Si c'est une jeune, alors, non, tu vois pas. On était un peu élevés, plus à nous apprendre la politesse. On l'apprenait à l'école, on l'apprenait à la maison. Tu vois, quelqu'un lui dit bonjour. Non, on était habitués à être polis, au tramé, automatiquement, on se levait. Quand il y avait une dame âgée, on n'aurait pas eu l'idée de rester assis.
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1: Le Nouveau Messager est un média local, protestant et moderne. Ce bimestriel, tiré et distribué à plus de 40 000 exemplaires, joue la carte de la proximité, car Le Nouveau Messager, c'est une vingtaine d'éditions différentes définies par secteur géographique, de Vissembourg à Mulhouse. Caroline Lehmann, la rédactrice en chef du Nouveau Messager, nous vous emmène faire un tour en coulisses.
2: Alors, on y trouve évidemment tout ce qui a trait aux questions de foi, d'église, mais pas seulement. On essaye d'aborder les questions existentielles, sociopolitiques, quelles qu'elles soient. Parfois, on a des sujets dits vraiment lourds, sérieux. On a aussi des choses plus légères, notamment dans nos numéros d'été. Et à chaque fois, on essaye de voir comment ces sujets de la vie ordinaire peuvent être nourris par la foi, ou en tout cas être questionné par la Bible.
1: Le Nouveau Messager est un média qui aborde des sujets divers et variés, mais il s'adresse également à différents publics.
2: Il est distribué non seulement aux personnes qui sont déjà engagées dans les paroisses, dans les groupes, dans les églises, mais aussi plus largement à des personnes qui ne mettent pas forcément les pieds dans une église, qui en sont très très loin. On s'adresse vraiment à des gens qui ne sont pas de prime abord attirés par la religion en général et par la foi chrétienne et protestante en particulier. Donc moi je me sens vraiment à ma place parce que l'idée là c'est d'écrire le plus simplement possible pour des gens qui n'ont pas forcément les connaissances bibliques ou théologiques de base. Et ça, c'est un travail vraiment passionnant.
1: Un média qui s'adresse à plusieurs publics, donc à l'image du comité de rédaction qui se réunit toutes les 6 semaines environ afin de choisir les futurs sujets. Ce comité est composé de pasteurs, mais également de personnalités laïques, tous issus des différents secteurs d'édition du journal. Caroline Lehmann nous explique l'intérêt d'un tel système.
2: On fait le bilan du numéro précédent et puis on fait un grand brainstorming pour les numéros à venir. Donc on décide ensemble du contenu des différentes rubriques. Chacun amène ses idées et c'est tout l'intérêt aussi de partir des idées du terrain puisque c'est un journal pour le terrain.
1: Caroline Lehmann n'est pas seulement la rédactrice en chef du Nouveau Messager, elle est également pasteur dans la vie. Elle nous explique son ressenti par rapport à ces deux casquettes.
2: C'est en tant que pasteur, en fait, que je suis rédactrice en chef. En ce moment, je n'ai pas d'activité ni dans une paroisse, ni comme aumônier d'hôpital, ni comme quoi que ce soit d'autre. Donc tout mon temps, je consacre à ce magazine. C'est non seulement pas incompatible, mais c'est tout à fait cohérent qu'un pasteur soit dans cette équipe et peut-être même la dirige dans la mesure où on est un journal d'église.
1: Un média d'église qui se veut tout de même ouvert à tous. Si le métier de rédacteur demande d'être créatif et rigoureux, notamment dans la recherche de sujets et d'iconographie, Caroline Lehmann nous explique également qu'il faut anticiper tout en ayant du recul.
2: Il faut à la fois être en capacité d'anticiper. Qu'est-ce qu'on va écrire dans 2 mois, dans 4 mois, dans 6 mois, dans 1 an pour tenir le cap? Et puis en même temps, être capable de se laisser bousculer par l'actualité, même si avec notre rythme de parution, c'est clair qu'on n'est pas un média qui est dans l'instantanéité. Justement, l'un des buts même du Nouveau Messager, c'est la prise de recul par rapport à l'instantanéité de l'actu et pas d'être dans le scoop tout le temps.
1: Le Nouveau Messager est donc un média protestant et régional ouvert sur le monde et sur les autres. Pour en savoir plus, je vous invite à aller faire un tour sur le site de l'UEPAL, de l'Union des Églises Protestantes d'Alsace et de Lorraine, à savoir le www.uepal.fr.
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0: 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Une petite pensée sur le travail d'une femme.
1: J'étais douée, mais on ne sait pas faire des grandes études aux filles à l'époque. J'ai commencé comme secrétaire d'ailleurs, mais je ne suis pas restée longtemps. J'ai travaillé en banque et puis après, je n'ai pas eu le temps d'être titularisée. Et alors donc, je suis partie sur un coup de colère de la banque. Je suis rentrée dans l'enseignement catholique. À l'époque, il y avait des tensions terribles entre les catholiques et puis l'État. Alors j'ai fait de l'enseignement libre, on ne me payait presque pas. Mais ça m'a... J'ai travaillé 2 ans en Servance, où j'étais très heureuse. Un très joli pays, Servance. Et puis en fait, j'étais logée chez les bonnes sœurs, en pleine guerre, et on était nourris et logés. Mais alors, on était très bien nourris. Hein. Alors les autres crevaient de faim, nous, là, on était soignés comme des reines.
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0: 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Le temps d'un œuf à la coque. Bonjour Nicolas.
1: Bonjour Gladys.
0: Alors le G20, c'est un sigle incontournable quand on parle de développement. Le G20 joue un rôle important au niveau des décisions internationales et c'est cette structure qui réunit les 20 pays les plus riches du monde.
1: Alors ce n'est pas tout à fait exact. Le G20 a beau représenter environ 85% de l'économie mondiale et les deux tiers de la population mondiale, cette affirmation est inexacte à deux niveaux. Non seulement le G20 ne rassemble pas 20 États à proprement parler, mais plus encore, ses membres ne font pas forcément partie des pays les plus riches du monde.
0: Alors, on va commencer déjà par détailler la première remarque. Le G20 ne rassemble pas 20 États.
1: Pas à proprement parler. Si on veut être plus précis, le G20 ne réunit pas 20 États, mais 19, plus un groupement régional d'États, l'Union européenne. C'est d'ailleurs très rare qu'une organisation régionale soit membre permanent d'une organisation internationale.
0: Alors ensuite, une autre certitude qui s'effondre, j'ai envie de dire, les membres du G20 ne font pas forcément partie des pays les plus riches du monde.
1: Non, là non plus, c'est une idée reçue. Parmi les membres du G20, certaines nations ne font pas partie des 19 premières économies mondiales. Si on se fie au classement établi par la Banque mondiale, l'Argentine est à la 24e place des économies mondiales en termes de PIB en 2014 et l'Afrique du Sud, la 33e, et pourtant toutes deux font partie du G20.
0: Alors par extension, est-ce que cela veut dire aussi que certains pays dits riches économiquement ne sont pas représentés au G20?
1: Oui, effectivement, à l'inverse, certaines des économies les plus importantes, comme l'Espagne ou les Pays-Bas, ne sont pas présentes au G20, ce qui peut parfois causer quelques tensions.
0: Et alors pourquoi cela? Est-ce par choix de ces pays eux-mêmes?
1: Non, cette composition approximative est le fruit de multiples compromis, comme on peut l'imaginer. Elle s'explique notamment par les débuts en fait, de l'organisation. À l'origine, en 1999, il s'agissait de réunir une fois par an les ministres des Finances et gouverneurs de banques centrales des principaux pays industrialisés et des principaux pays émergents, pour faciliter alors la concertation internationale en matière économique. Mais ça n'est qu'en 2008, avec la crise, que les chefs d'État et de gouvernement se sont réappropriés cet espace de dialogue.
0: Alors on parle aussi souvent du G8, enfin du G7 maintenant. C'est différent du G20 et le G20 n'a pas remplacé le G7.
1: Non, effectivement, ce sont deux structures différentes. Le G7 est plus ancien. S'il a évolué au cours des dernières années, il regroupe actuellement l'Allemagne, le Canada, les États-Unis, la France, l'Italie, le Japon ou encore le Royaume-Uni. On a pendant longtemps parlé du G8 avec la association de la Russie, mais depuis les événements en Ukraine de 2014, une distance s'est réinstallée avec ce pays, d'où actuellement le terme de G7. Et puis pour revenir à la question, le G20 n'a pas remplacé le G7, chacune a son histoire propre, et actuellement on se dirige plutôt vers une spécialisation de chacune de ces institutions. Au G20, les affaires économiques, au G7, G8, les questions plus politiques.
0: Alors, si je résume, le G20 regroupe 19 États plus l'Union européenne. Et parmi ces 19 États, ce ne sont pas forcément les plus riches du monde. Et le G20 s'occupe des questions économiques mondiales, alors que le G7, anciennement G8, lui, s'occupe des questions politiques. Alors, pour retrouver tout cela en podcast et également en version écrite, si vous souhaitez vous y retrouver, c'est pas simple quand on mélange des sigles comme ça. Rendez-vous sur le www.radioarcenciel.com. C'était Idées reçues sur l'aide au développement avec Nicolas Fouquet en partenariat avec le CEL.

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1: Avec Sarah Lunyanga-Konki, chargée de communication parrainage au CEL, le mot imposé est aujourd'hui « grandir ».
2: Ah, grandir. Quand j'étais plus petite, je me disais « j'ai hâte de grandir ». Et quand j'ai grandi, je me suis dit « finalement, c'était bien quand j'étais petite et quand j'étais plus jeune ». Grandir, aujourd'hui, avec le recul et la maturité, je me dis que c'est vraiment important. Quand je vois ma mentalité d'avant, d'enfant, et aujourd'hui, maintenant, je me dis « j'ai vraiment grandi ». Il y a des choses où j'ai vraiment évolué. Grandir, c'est pas toujours évident, c'est pas toujours facile, mais au final, c'est un résultat qui est magnifique et extraordinaire. Je suis contente d'avoir grandi et je suis contente de continuer à grandir. Je pense que voilà, la vie avec les yeux d'un enfant, c'est la plus belle des choses. Et en même temps, grandir avec cette maturité où on se dit que voilà, si par exemple il y a des difficultés, il y a des épreuves, et ben en fait, on peut surmonter, on peut réussir, on peut affronter et puis rebondir. Avoir cette innocence tout en ayant cette maturité, c'est l'équilibre qu'il faut avoir pour moi.
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0: 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Avec Véronique Lavoué, directrice des projets auprès du CEL, le mot imposé est aujourd'hui « combat ».
1: Devant mes yeux, j'ai les images des paysans qui, chaque jour, sont au travail, combattent contre des choses qui ne sont pas toujours faciles. J'étais en RD Congo récemment et je vois les femmes en train de sarcler leur champ de manioc. Voilà, c'est pas facile, elles sont courbées. Il faut se battre contre les mauvaises herbes, il faut se battre aussi peut-être contre la pluie qui ne va pas tomber le bon jour. On ne peut pas se battre, mais en tout cas... C'est vraiment une lutte de chaque jour, le travail qu'elles font dans les champs pour avoir une récolte qui va être bonne. Il faut aussi combattre contre les maladies qui vont arriver dans les champs. Donc elles vont pour ça utiliser peut-être des insecticides qu'elles ont fabriqués, biologiques, hein, ça existe. On a un partenaire qui fabrique ça avec des criquets écrasés. Bon, c'est un peu bizarre, mais ça marche. Donc voilà, c'est le combat de chaque jour. Je pense surtout aux paysans quand je pense au combat.
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1: Les biocarburants vont affamer la planète.
0: Bonjour Nicolas.
2: Bonjour Gladys.
0: Alors aujourd'hui, on parle biocarburant ou agrocarburant. Il semble bien être la solution pour rouler propre. Mais de quoi s'agit-il exactement?
2: Alors, pour en rester à une définition simple, on peut dire que les biocarburants sont des carburants qui sont produits à partir de végétaux. Ils sont donc plus respectueux de l'environnement. On les classe généralement en trois générations. Cette première génération sont issues de matières premières qui sont aussi utilisées pour nourrir les hommes ou les animaux. Quant aux biocarburants de deuxième et troisième génération, ils proviennent quant à eux de matières premières végétales qui n'entrent pas véritablement en concurrence avec les besoins alimentaires humains. Il peut s'agir de bois, de paille ou encore d'algues.
0: Oui, mais pour l'instant, finalement, les seuls qui sont commercialisés, ce sont les premiers. Alors à partir de quoi exactement sont-ils produits ?
2: Donc comme je le disais, les biocarburants de première génération sont ceux qui sont issus de matières premières qui sont aussi utilisées pour nourrir les hommes ou les animaux. Ils sont de deux types. D'un côté, on a le bioéthanol qui est produit à partir de canne à sucre, de céréales ou de betteraves sucrières. Et le bioéthanol, c'est ce qui est utilisé dans les moteurs essence. De l'autre côté, on a le biodiesel qui provient d'huile végétale, soja, colza, palme, et qui est utilisé dans les moteurs diesel.
0: Alors d'un point de vue environnemental, les biocarburants semblent être une bonne chose, mais finalement, est-ce qu'ils ne sont pas contradictoires ou contraires, j'ai envie de dire, à la lutte contre la faim ?
2: Oui, effectivement, la production de biocarburants ne peut pas se faire sans une réflexion plus globale, intégrant notamment les problématiques liées à l'alimentation. Cet enjeu se retrouve dans ce que l'on qualifie communément de conflit pour l'usage du sol, les 4 F, et qui est résumé par le fait que chaque nouvelle terre disponible fait l'objet d'un arbitrage entre différents emplois. Les usages alimentaires des terres cultivables, food, se trouvent désormais concurrencés par d'autres usages. L'alimentation animale, feed, les biocarburants auxquels on s'intéresse aujourd'hui, fuel, et la préservation de la biodiversité, forest.
0: Alors, est-ce que cette théorie des 4 F connaît déjà ou a déjà connu des exemples concrets qui justifient les inquiétudes autour de la production des biocarburants ?
2: Oui, il y a quelques exemples. Une situation en particulier a retenu l'attention. Ce sont les émeutes de la faim qui ont éclaté dans plusieurs pays en 2008. Parmi les différentes raisons expliquant la hausse des prix alimentaires, la FAO, l'Organisation des Nations Unies pour l'Alimentation et l'Agriculture, a notamment pointé du doigt les biocarburants. Le rapporteur spécial de l'ONU sur le droit à l'alimentation de l'époque, Jean Ziegler, avait lui-même peu de temps auparavant qualifié le recours aux biocarburants de crime contre l'humanité.
0: Alors est-ce qu'il faudrait arrêter toute production de biocarburants puisqu'il ressemble plus à une fausse bonne idée ?
2: Alors attention à ne pas tomber dans un extrême inverse. Une voie intermédiaire est sûrement possible et souhaitable. L'idée n'est pas de bannir entièrement les biocarburants, mais plutôt de les développer d'une façon qui soit réfléchie et qui surtout ne compromette pas la sécurité alimentaire. La difficulté réside dans le fait qu'il n'est pas possible aujourd'hui de définir le niveau précis à partir duquel les biocarburants vont concurrencer les usages alimentaires. Ce serait évidemment plus simple. Quoi qu'il en soit, de nombreuses études s'accordent sur le fait qu'il existe suffisamment de terres agricoles disponibles pour satisfaire les différents besoins. Il faut juste arriver à canaliser la demande pour ne pas qu'elle explose trop fortement et trop rapidement comme ça avait pu être le cas en 2008.
0: Alors en conclusion, on peut dire les biocarburants, oui, mais pas n'importe comment. C'est finalement une production qu'il faut réfléchir en lien avec les autres utilisations des terres. Alors pour en savoir plus, vous pouvez retrouver cette chronique déjà en podcast sur le site de la radio, www.radioarc-en-ciel.com, également sur le blog du CEL et où vous trouverez différents liens pour approfondir le sujet. Merci Nicolas. C'était Idées reçues sur l'aide au développement avec Nicolas Fouquet en partenariat avec le CEL.
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1: Près du musée d'art moderne, à l'angle de la rue de Molsheim, se cache une petite boutique atypique. Poussettes, jouets, livres pour enfants, habits, mais aussi tout pour les mamans et les futures mamans. C'est une véritable caverne d'Ali Baba pour les plus petits que vous propose la boutique des Berthes et des Pamures. Un nom significatif qui a une petite histoire. C'est lorsque sa fille de 13 ans rapproche ce nom Berthe de l'adage populaire des Berthes et des Pamures que Frédéric Oubrich-Draguet décide d'appeler sa future boutique dédiée aux enfants par ce nom rigolo qui reflète bien son univers. Sa boutique est en réalité un dépôt-vente d'objets pour enfants, ce qui en fait un lieu unique sur Strasbourg. Une des raisons de l'existence de ce dépôt-vente est de donner une seconde vie aux objets, comme nous l'explique Frédéric.
2: On est tout à fait d'accord, oui, c'est...

0: même fondamentale. C'est un dépôt vente parce que je trouve aujourd'hui résolument et fondamentalement qu'il faut faire revivre les choses quand elles sont dans la possibilité de revivre, d'avoir une nouvelle vie. Toute petite, ça veut dire à 10 ans déjà, j'ai commencé à faire des choses à partir des choses. J'ai fait des sacs à main à partir de vestes chinées aux puces en cuir. Voilà, donc cette deuxième vie des choses, je l'ai déjà en moi, très certainement, depuis bien longtemps. Et mon regard même peut transformer une chose en la regardant, comme un ancien grillage de fenêtres, de caves, comme un porte-plante ou un objet décoratif dans le jardin.
1: Un autre aspect touche aussi Frédéric. Il s'agit de l'éco-responsabilité et de sa volonté à inscrire son dépôt-vente dans l'économie circulaire.
0: Ma démarche, elle est vraiment sur l'égide de l'urgence planétaire d'intervenir si tant est que ce soit encore possible. Moi, j'y crois. Je suis plutôt peu optimiste et positive. Et proposer la deuxième vie des choses, c'est aussi faire consommer à des gens qui n'iront de fait pas dans une grande surface ou dans un autre magasin acheter du neuf. Et de fait, par conséquent, eh ben, assister ou aider à moins produire, tout simplement. In fine, protéger la planète.
1: Un dépôt-vente dédié aux petits et aux mamans, en somme, qui s'inscrit dans une démarche éco-responsable, mais qui permet aussi de faire des économies, selon Frédéric.
0: Une urgence que j'ai vécue, c'était celle du budget. Nos budgets, je crois, à personne ne sont élastiques. Donc, moins dépenser dans tel poste, ben, c'est plus avoir pour tel autre poste. Et Dieu sait si on veut gâter nos enfants. Ils ont envie, comme nous avions envie déjà, de tant de choses. Et les priver, c'est souvent compliqué. Donc, pouvoir limiter les budgets vestimentaires, ludiques, culturels, comme on trouve dans ma boutique, avec des objets qui demandent à vivre une deuxième vie et donc des petits prix en rapport, puisque c'est du deuxième main, eh ben, ça laisse plus de sous pour aller en vacances, pour aller au cinéma, pour aller au musée. Donc, des choses qui vont aussi faire partie de la construction de nos enfants.
1: Déposer ces objets pour les vendre, un principe simple et efficace. Mais au-delà de l'aspect mercantile de l'échange de marchandises, ce qui motive Frédéric, c'est de faire plaisir et de rendre service.
0: L'amour des gens, probablement, oui. J'aime faire plaisir, j'adore ça, parce que j'aime rendre service, et pour moi, ça rend service de trouver des bonnes affaires, donc je mets en avant le fait de rendre service aux autres pour leur proposer ça. Peut-être le côté indépendant, je suis quelqu'un de relativement indépendant, le côté goût de la déco, goût de la création, goût de la mise en scène.
1: La boutique de Frédéric, des Berthes et des Pamures, est donc un endroit unique où il est possible de faire de bonnes affaires tout en contribuant à s'inscrire dans une démarche éco-responsable, le tout tenu par une propriétaire qui a le cœur sur la main. Si vous voulez jeter un œil à des articles pour enfants et pour jeunes ou futures mamans, rendez-vous rue de Molsheim à Strasbourg.
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2: Aujourd'hui, on remonte un petit peu le temps dans ma chanson Coup de cœur. On va écouter Sunday Bloody Sunday de U2. Alors pourquoi j'ai choisi cette chanson ? Eh bien déjà parce que le message est très très fort, puisqu'elle rend hommage au Bloody Sunday, le dimanche sanglant en français, survenu à Londonderry en Irlande du Nord lors du conflit nord-irlandais en 1972. Et aussi parce que c'est une des premières chansons où j'ai compris toute seule les paroles en français. Du coup, petite astuce pour que vos enfants aient un bon niveau en anglais, faites-leur écouter.

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2: Avec Pascal Yao, pasteur de l'église évangélique des Chinois à Paris, le mot imposé est aujourd'hui « génération ».
3: Dans la culture chinoise, mais je crois aussi dans la culture française, lorsqu'on parle de génération, ce mot a beaucoup de sens, a beaucoup de profondeur. Et des fois, on a commencé, je pense, pendant une certaine époque, à perdre cela. Dans la culture chinoise, c'est-à-dire qu'on sait si ce sont les parents de ton conjoint ou ce sont tes propres parents. Les grands-parents, pareil. Ça permet en fait d'identifier notre place au sein de notre foyer, de notre famille. Je crois que c'est quelque chose de fondamental. Si on perd ces repères-là, c'est compliqué après pour les gens de vivre aussi en société. Les générations doivent vivre ensemble parce qu'ils s'enrichissent ensemble.
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1: Ces dernières années, une petite polémique a vu le jour au Royaume-Uni. Jusqu'alors à l'effigie d'Elizabeth Fry, le billet de 5 livres laisse désormais place à la figure de Winston Churchill, créant ainsi le mécontentement d'une part de la population qui regrette le manque de visages féminins sur les billets de banque britanniques. Mais si l'ancien Premier ministre nous est bien connu aujourd'hui de par son rôle essentiel lors de la Seconde Guerre mondiale, qui donc est Elizabeth Fry, que l'on surnomme aussi parfois l'ange des prisons? Elizabeth Fry, dont le nom de jeune fille est alors Gurney, est née en 1780 en Angleterre dans une famille Quaker. Les Quakers sont les membres d'un mouvement religieux puritain qui met l'accent sur l'expérience spirituelle et qui se caractérise par son absence de liturgie et de structure hiérarchique. Jeune, elle accompagne sa famille à l'église davantage par obligation que par conviction. Pourtant, c'est en se rendant à un culte à contre-cœur à l'âge de 18 ans que sa vie va connaître un véritable bouleversement. L'écoute d'un sermon de William Savery, un prédicateur américain de passage, est une révélation pour elle. Sa transformation est alors immédiate et radicale, voire parfois un peu excessive. Une de ses sœurs relate cet épisode dans ses mémoires. Elle y écrit « Je déplore que le quakerisme d'Elizabeth augmente chaque jour. Elle ne se mêle plus à nos danses et semble renoncer au chant. Elle pratique la simplicité dans ses habits et plus encore dans son langage. Mais son caractère s'est beaucoup amélioré. Elle est active, charitable pour les pauvres, aimable et attentive pour nous tous. » Dès ce jour, la vie d'Elizabeth change et sa préoccupation pour les plus vulnérables ne fait que grandir. Son mariage à l'âge de 20 ans avec un banquier quaker du nom de Joseph Fry ne changera rien à sa détermination, bien qu'elle doive parfois faire quelques concessions pour élever les 11 enfants qu'ils ont pu avoir ensemble. Engagée dans différents domaines de l'action sociale, c'est surtout son activisme pour réformer le milieu carcéral qui va la rendre célèbre. En effet, à cette époque, les prisons sont surpeuplées, dans un état déplorable, et rares sont ceux qui s'y intéressent. La vocation d'Elizabeth Fry va naître à la suite d'une visite qu'elle effectue à la prison de Newgate, à Londres, en 1813. Elle est choquée par la situation dans laquelle se trouvent les femmes qui y sont enfermées, parfois avec leurs enfants, et elle va tout faire pour améliorer leurs conditions de vie. Son action se base alors sur 3 principes: donner une instruction aux enfants, une occupation aux femmes, et créer, par la Bible, une atmosphère religieuse. La qualité de son travail acquérant une certaine reconnaissance, Elizabeth Fry va ensuite être amenée à voyager dans différents pays pour visiter leur système pénitentiaire, mais aussi pour en rencontrer les dirigeants. C'est ainsi qu'elle viendra plusieurs fois dans les prisons françaises, mais également en Belgique, Hollande, Allemagne ou encore Danemark. Tous ces voyages auront malheureusement raison de sa santé, et c'est épuisée par la vie qu'elle a menée qu'elle décède en 1845 à l'âge de 65 ans. C'est dans sa conversion que se trouve l'origine et le sens de l'engagement d'Elizabeth Fry auprès des plus démunis et particulièrement des prisonniers. Elle écrivit un jour « Depuis que mon cœur fut touché d'en haut, quand j'avais 17 ans, je crois ne m'être jamais réveillée sans que ma première pensée fût « Comment pourrais-je mieux le servir, mon Seigneur ?» Et pour nous, qu'en est-il ?
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2: Avec Véronique Lavoué, directrice des projets auprès du CEL, le mot imposé est aujourd'hui victoire.
3: C'est un mot que j'aimerais prononcer souvent. J'aime bien être vainqueur, j'aime bien avoir la victoire, ou j'aime bien plutôt que Dieu ait la victoire. Alors victoire, ça m'évoque aussi un chant, victoire au Seigneur de la vie. Ça m'évoque des personnes debout en train de chanter dans un culte au Togo, je me souviens, plusieurs personnes qui chantaient leur joie de marcher avec Dieu, qui les soutient au quotidien, dans leurs difficultés, leur lutte contre la pauvreté, parfois leur lutte contre la maladie, les luttes contre plein de choses qui vont pas comme il faut, et puis qui affichaient aussi, qui disaient aussi, qui chantaient leur confiance en Dieu, qui est le Dieu des victoires.
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2: Écraser des hamburgers, c'est provocant. Le scénographe Rodrigo Garcia n'hésite pas à choquer pour faire passer des messages dans ses spectacles. Dans la pièce Golgotha Picnic, qui a fait scandale en France, Garcia dénonce la société de consommation avec une scène recouverte de centaines de pains pour hamburgers. Du gâchis au service de l'art en soi. De plus, dans la pièce Accident, il sacrifie un homard au nom de l'acte primitif de se nourrir. Et surtout, il défend que les homards, lorsqu'ils sont dégustés dans les grands restaurants, subissent le même sort. Mais notre conscience est tranquille car l'acte se passe dans une cuisine, donc cachée à nos yeux. Là encore, certains spectateurs, scandalisés, ont quitté la salle et certains ont même essayé de sauver le homard. Le concept artistique de ce scénographe controversé est la suivante. Choquer le spectateur et dénoncer son comportement en le mettant face à ses actes.
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5: Quand j'étais à l'école primaire, j'étais déjà très fan du groupe qu'on va écouter aujourd'hui dans ma chanson coup de cœur. Et puis j'ai vieilli, mais j'ai toujours continué d'écouter ces chansons. Celle qu'on va écouter date de 2003, ça s'appelle Le Chemin, c'est Kyo en featuring avec Sita. J'aimais beaucoup cette chanson petite, même si je comprenais pas vraiment le sens. Et aujourd'hui, je l'ai comprise et je l'aime encore plus.

0: C'était Le Chemin de Kyo en duo avec Sita, une chanson qui date de 2003 et qui me ramène quand même à l'époque de l'école primaire.
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0: 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Une petite pensée sur les soldats allemands.
1: Je ne peux pas parler de la guerre parce que j'étais entre les deux. Je n'étais pas ici, j'étais à Paris. Et là, je ne me souviens plus du tout ce que moi ça se passait. Sauf quand je suis venu en Alsace, il y avait ma grand-mère qui avait une maison. Et puis là, elle me disait, quand je suis venu, elle me dit, sois correct, sois sage, parce qu'il y a les Allemands qui couchent dans la grange. Ah, je sais pourquoi. Elle dit oui, parce que comme ça, on n'a pas assez de chambres. Mais j'ai dit, mais c'est pas dangereux. Elle dit, non, t'inquiète pas, il faut être gentil avec eux. Là. Quand ils te demandent quelque chose, réponds-leur, mais sois quand même correct. Et ça m'a beaucoup aidé, parce que j'ai vu que quand les Allemands sortaient de dortoir, hein, ben ils venaient tranquillement dire bonjour à ma grand-mère, à ma mère, et à moi, ils me prenaient dans les bras. Même dans le malheur, les soldats, hein, ils étaient quand même comme tout le monde.
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